Et Christ dit aux disciples, il vous est avantageux que je m'en aille, car si je m'en vais pas, le consolateur ne viendra pas.

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Bébé, mais c'est pour penser à tout ça, bon Dieu le fait. Alléluia! Alléluia! Oh! Le prophète Jérémie a dit, quand je pense à la misère, à l'absinthe et au poison, oh, mais voici ce que je veux repasser en mon cœur. C'est que les bontés de l'Éternel ne sont pas épuisées. Ses compassions ne sont pas à leur terme.

Dieu avec nous. Béni soit ton Saint-Nom, Jésus. Dieu avec nous. Alléluia.

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Mais qui a une bonne nouvelle. Qui vient dire, si il y a un pico investissement qui est fait sur la terre, c'est sans Jésus qui est coulé pour te faire la vie. Pour te faire la vie. Qui vient dire, le sang de Jésus. L'air coulé dans la veine, le sang de Jésus, l'air coulé dans la vie, n'importe qui ressent. Bah, on a ou même qui l'a capoté dans mon sang, ou même qui fait cancer, ou même qui fait sida, là, on doit coûter dans mon sang. Qui te dit, le sang de Jésus t'a guéri dans mon sang, le sang de Jésus t'a fortifié la vie dans mon sang. C'est ça qui fait vraiment ça. On a monté à Golgotha. On a cherché une délivrance. On a monté à Golgotha. On a cherché un miracle. Au nom de Jésus. Au nom de Jésus. Merci Seigneur, le sang qui coulait pour nous.

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Alléluia. Merci Seigneur. Pour sang qui t'est coulé, merci Seigneur. Craché, t'es craché dans la figure, merci Seigneur. Pour d'être péché, nous.

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Oui, Seigneur. Sois mon guide. Car longtemps je me suis éloignée de ce chemin que tu as tracé. Et j'ai enfin réalisé que je suis née pour t'adorer. Alors je me prosterne. Je t'ouvre mon cœur et ses compartiments. Et je te dis oui. Oui, Seigneur. Oui à ta volonté. Oui à ton appel.

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3: 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Docteur, pour aller prendre, pour aller mettre, pour aller à l'anesthésie. M'a prié, tout le bras aller, m'a prié, me garder la foi. M'a prié, m'a prié, m'a prié, m'a et tout ça parce que j'ai m'a répété. Je fais tout pendant l'opération, m'a branché dans la radio Emmanuel. Les pasteurs finis. L'autre serviteur qui vient pour encourager, je suis là, la prier jusqu'à ce que il vienne pour te barrer, puis tout le monde passe très bien. Et le docteur a pensé à l'étape du bagage, malgré son opération que si tu l'as fait, mais tout le monde est très bien, tout le monde est en forme. 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

Psaume 46, à partir du verset 1er. Dieu est pour nous un refuge et un appui, un secours qui ne manque jamais dans la détresse. C'est pourquoi nous sommes sans crainte quand la terre est bouleversée et que les montagnes chancellent au cœur des mers. Quand les flots de la mer Méjus écume se soulèvent jusqu'à faire trembler les montagnes. Il est un fleuve dont les courants réjouissent la cité de Dieu, le sanctuaire de demeure du Très-Haut. Dieu est au milieu d'elle, elle n'est point ébranlée. Dieu la secoue dès l'aube du matin. Les nations s'agitent, des royaumes s'ébranlent. Il fait entendre sa voix. La terre s'effondre d'épouvante. L'Éternel des armées est avec nous. Le Dieu de Jacob est pour nous une haute retraite. Arrêtez et sachez que je suis Dieu. Non, est pour nous une autre retraite. Venez contempler les œuvres de l'Éternel, les ravages qu'il a opérés sur la terre. C'est lui qui a fait cesser les combats jusqu'au bout de la terre. Il a brisé l'arc, il a rompu la lance. Il a consumé par le feu les chars de guerre. Arrêtez et sachez que je suis Dieu. Je domine sur les nations. Je domine sur la terre. L'Éternel des armées est avec nous. Le Dieu de Jacob est pour nous une haute retraite. Moi, je salue Radio Emmanuel. Moi, je salue Maison de prière. Moi, saluer Internet, quel que soit Kotoye Mathieu. Moi, bien content pour capable faire émission, comme on dit Mathieu en Mathieu. Nous dit bon Dieu merci pour présence. Nous dit bon Dieu merci parce qu'il permet que je dis à nous en vie, n'a pas la gloire, n'a pas célébré, n'a pas glorifié et n'a pas exalté. Maintenant, nous avons façon somme qui exprimait la protection divine. Mais à travers somme ça, nous réalisons que les fils de Corée font la description de la protection divine. Protection divine, c'est une raison principale qui fait un chrétien converti. Nous arrivons parce que nous tous qui vivons, nous animés par ça que c'est l'instinct de conservation. C'est-à-dire que les lois animées par ça que l'instant de conservation. C'est-à-dire que le premier bagage qu'on a cherché, c'est pour nous, et comme si l'entête par nous, nous éternels, nous ne pouvons jamais mourir. Ça veut dire, nous avons cherché un moyen pour nous jouer une opportunité pour nous avoir une protection. Pour rien pas arriver. Et c'est ça, fils de courrier. Pour elle dire, c'est un bagage qui est normal. Parce que l'instinct de conservation, la vie, pas de monde qui parle de ça. Même lorsque nous avons chanté des fois, mon vie a joué Jésus, etc. Mais depuis que nous avons tête fait mal, qui manifestait nous, ça c'est, nous sommes une menace. Même si ensemble avec vous, comment les fils de Corée concevoir la protection divine. Parce qu'il y a plusieurs moyens qui ont protégé sur la terre. Il n'y a pas seul bon Dieu qui protège le monde sur la terre. Vous comprenez? Parce que des hommes comme Poutine, des hommes comme Donald Trump, c'est des hommes qui considèrent qu'ils ont une protection maximale. Protection maximale. Et c'est pour une des raisons maintenant. Il ne faut pas penser seulement c'est le bon Dieu, mon protection. Protection, bon Dieu, a son protection qui est infaillible. Infaillible. Parce que dans l'histoire, il y a des hommes qui étaient super protégés, mais qui atteignent quand même. Ronald Reagan, qui est un président américain. Pendant que l'Amérique était la plus grande puissance mondiale,
ou dans le week-end, tu n'atteins pas balle. Pape Jean-Paul II, tu n'atteins pas balle. Et plusieurs, plusieurs mouns, tu n'atteins pas balle. C'est pour me démontrer que quelle que soit la forme de protection qu'on prend, si vous n'avez pas de bon Dieu ensemble avec vous, il n'est pas maximal. Parce que c'est seul bon Dieu dans la capacité que le gagnant il peut protéger. Parce que bon Dieu n'a pas protégé sur le champ. Bon Dieu protège déjà avant que ça arrive. Les gens connaissent ce qui vient d'attaquer. Les gens connaissent comment et ça fait. Des fois, nous ne connaissons pas la protection, bon Dieu. Vous dites ça, c'est parce que bon Dieu n'a pas quitté sa rivine. Vous te prenez le passe dans tel carrefour, et puis là, vous regardez pour un rien, ou pas passer dans le même carrefour là, ou elle passe dans l'autre carrefour. Bon Dieu protège. Mais on même, pour te faire la protection, il faut que l'accident arrive. Pour te faire la protection, il faut que le tire sur nous-mêmes. Ou t'es qu'à avoir un pack balle dans la machine, non, mais quelque part. Et puis, à partir de cela, ou déclarer ou protéger. Mais on parle, ouais, que bon Dieu, bon, protection à l'avance. Comme Axel, premier bagage que le fils de Kori dit, il dit Dieu est pour nous. Si vous avez besoin de protection, bon Dieu, premier bagage pour gagner, c'est présence, bon Dieu. Présence, mon Dieu, c'est le premier bagage qui assure la protection d'une personne. Salmi n'a pas dit Dieu sera pour nous, dit Dieu est pour nous. Dieu est pour nous. Ça veut dire, monsieur pas mal d'air, bon Dieu déjà avec lui. Monsieur, c'est pas garder le pral garder qui côté bon Dieu y est, mais monsieur réaliser que côté lié à bon Dieu déjà là. Et c'est pour une des raisons maintenant. Premier bagage que besoin dans la vie, c'est la présence de Dieu. Assurez-vous que côté il y a bon Dieu là. Assurez-vous que moun ka fonctionner ensemble avec vous aussi. Il y a un bon Dieu en dedans. Parce que des fois bon diable là qu'on pas capable oui. Pas ou même mais il passe par l'autre monde. Il passe par l'autre monde pour voir s'il était capable de tout. Et c'est ça qui est arrivé Samson avec Delila. J'avais passé par Delila, vu que Samson était attaché à Delila, et puis Delila portait le coup. Et c'est pour une des raisons maintenant. Lorsque vous avez servi mon Dieu, ou pas bien avec mon voisin, vous choisissez mon qu'on connecte dans le même lien ensemble avec vous, et puis vous en mieux. Et c'est raison ça maintenant. Gardez côté, il y a protection pas qu'à assurer. Gardez côté, il y a parce que, ou vulnérable. L'apôtre Paul déclarait, il dit que ça que les mauvaises compagnies corrompent les bonnes mœurs. Les bonnes mœurs. Pour qui ça fait l'apôtre Paul dit ça? Le Maxime, les mauvaises compagnies corrompent les bonnes mœurs. Si, si je suis chrétien, pour qui ça fait, ce n'est pas moi qui déteigne ce monde. Pour qui ça fait, premièrement, bon Dieu dit, pas gagner relation entre ténèbres et lumière. Ça veut dire, bon Dieu, déjà, doux, déjà, que pas entrer dans relation avec moun qui pas connaît. Son mise en garde, bon Dieu, bye. Maintenant, si vous choisissez pour aller moun comme zami, et puis vous baillez tout comme objectif pour aller influencer moun, c'est tantôt tenter bon Dieu. C'est dit ou dit bon Dieu, comme ça que, ou connaît plus pas celle. Vous comprenez ça, m'dou là? Parce que y a un peu moun qui dit comme ça que, ah, marre, mais à qu'un tel. L'aime finir, mais avec bon Dieu va convertir. Ou bien, ma besoin m'y est-elle, l'aime finir, m'y est-elle, bon Dieu, ma prière pour bon Dieu convertir. Et tandis que bon Dieu dit, les mauvaises compagnies corrompent les bonnes mœurs. Et en plus, bon Dieu dit, pas gagner relation entre ténèbres et lumière. Donc, si bon Dieu que t'en dis ça déjà, c'est pas bonne volonté, c'est pas amour, c'est pas quoi que ce soit qui sortit de vous-même, qui pourrait le permettre qu'on influence le monde ça. Parce que d'abord, bon Dieu dit, pas possible. D'abord. Deuxième raison qui permet que vous pouvez influencer le monde et que vous allez avec, avec raison. Par exemple, vous avez un travail. Vous avez un environnement qui est infecté. Présence ou change d'environnement. Vous avez un travail. Ça veut dire, ça sont l'autre bagaille.
Parce que là, on est obligé d'aller. Là, c'est là où il est. Même j'ai avec Samuel, excusez-moi, même avec Daniel, Shadrach, Meshach et Abednego, il va te choisir pour aller dans le palais. C'est bon Dieu qui t'a choisi pour aller dans le palais. Donc, le bon Dieu choisi pour aller dans le palais, il vient de devenir un instrument. Il va choisir personnel. Ou là, on travaille, c'est obligé à le travailler. C'est bon choix personnel. Donc, quand il y a ça, bon Dieu fait, bon Dieu a utilisé comme un instrument ou a instrumentalisé par le Seigneur. Par contre, si il y a mon cap qui va chanter avec moi matin, le Saint-Esprit dit pour me dire que c'est seul bon Dieu pour gagner et qui pour orienter dans quoi que ce soit qu'on fait, pas compter sous tête, pas compter sous capacité, mais compter sous bon Dieu. Deuxième raison aussi pour qui ça fait que l'on mauvaise compagnie, il a corrompu. Deuxième raison, c'est assez simple. L'humanité, le monde entier est sous la domination du diable. La présence du mal est beaucoup plus répandue que la présence du bien. L'on a fait une comparaison entre le mal et le bien. On a dit que le mal existe à 98%, 99%. Il y a 1% bien. Parce que même les gens qui soi-disant dit, ils ont marché dans l'évangile, ils ont fait mal aussi. Même les gens qui soi-disant dit, ils sont directeurs de conscience, ils ont une position d'autorité spirituelle, ils ont fait mal aussi. Et c'est pour une des raisons où après, la très difficile. Parce que le mal est en majorité et le bien est en infime minorité. Et ça que maintient. Ou après, même au niveau des fruits, qui s'est passé. Ou prend un grain d'orange. Ou là, il y a un panier, il est contaminé tout. Ou là, dit l'ensemble des oranges, qui sont bons oranges. Il est à combattre grain qui n'est pas bon. Non. C'est le principe de la, c'est le principe du monde. Parce que le monde entier est sous la domination du diable. Parce que le chrétien est en mode défensif. Le chrétien est en mode défensif. Soit dans Éphésiens chapitre 6, ou après 95% des âmes que bon Dieu baille, c'est des âmes défensives. Son seul grain d'âme qui sont des âmes offensives, c'est la parole. Il y a l'esprit de Dieu. L'épée de l'esprit qui est la parole de Dieu. L'épée de l'esprit qui est la parole de Dieu. Que vous dit la parole, que vous dit l'esprit, c'est la même chose. Parce que la parole avec l'esprit, ils marchent ensemble. La parole avec l'esprit, ils marchent ensemble. C'est seul grain d'âme, ça, bon Dieu, comme une grain, comme une âme offensive. Tout reste là, c'est des âmes défensives. Pour qui ça? Parce que chrétiens, nous-mêmes en tant que chrétiens, nous en mode défensif. Puis quand on vient jouer la naïveté dans le sens que pour dire qu'un rien pas qu'arriver. Non. C'est pour toujours sous garde. C'est pour toujours reconnaître dans quel que soit endroit qu'on y est, c'est seule présence mon Dieu qui a protégé. Il y a un chrétien qui est veillatif. Il y a un chrétien qui connaît que dans quel que soit sphère qu'il y ait, le diable qui a porté le coup. Et ça comment tient? Pas penser que vous pouvez changer le monde. Et pas où, et pas monde qui fait monde convertir. C'est bon Dieu qui fait mon converti. Et si m'ta fonti parler ensemble avec vous au sujet de la structure de la conversion, de manière brève d'abord sujet conversion, ou après même moun qui converti, il pas choisi pour le convertir. Même moun qui converti, il va choisir pour le convertir. Dans Jean 6 verset 44, Jésus-Christ dit d'un point moun qui vient joindre moi pour c'est pas papa qui attire. Pour le bagage qui fait ou je nous attirons ce qui se dit du Père. Bon Dieu attire. Bon Dieu attire de plusieurs façons. Bon Dieu attire de Jésus-Christ par une maladie. Une maladie, son forme d'attirance pour qui ça? Parce que l'enfant cherche plusieurs côtés pour qu'il y ait une guérison. Et puis, l'on regarde pour l'alternative là, était Jésus. Donc, on n'a pas de choix. Pour jouer Jésus. Donc, son forme d'attirance. C'est une forme d'attirance qu'il y a. Une forme d'attirance. Bon, j'ai plusieurs façons de l'attirer.
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Maintenant, le bon Dieu a tiré moun. Yo ne jamais fòk pou fè tri. Fòk Christ relèl. Fòk Christ relèl. Parce que c'est appel Christ ak pral orienté pou vini di kote pou vini. Et ben ça, Matthieu 11 verset 28. Jésus-Christ dit venez à moi vous tous qui êtes fatigués et chargés. Venez à moi fòk Christ relèl. Maintenant, pour Frère Maxime, ou même Cap Koutem qui convertit déjà, vous pouvez poser d'autres questions. Mais comment Christ fait il n'y a pas tant de voile? Bon Dieu, pas obligé de parler pour tant de voile. Bon Dieu, qu'a inspiré dans le cœur. Bon Dieu, inspiré dans le cœur. Les bagages, vous n'avez pas l'habitude de faire, vous avez l'habitude de faire. Et vous prenez plaisir là-dedans. Mais pour quelle raison, bon Dieu, il est raison Jésus-Christ qui est parce que faut qu'on sauver par la foi. C'est unique moyen pour capable sauver, c'est par la foi. Bon Dieu, bye deux, bye trois. Et ça fait, la Bible dit que ça que Jésus c'est l'auteur de la foi. Donc faut qu'attendre de voir bon Dieu. Vous capable quoi? Parce que dans Romains 17, il dit la foi vient de ce qu'on entend et ce qu'on entend vient de la parole de Dieu. Il y a des gens qui ont de voir Jésus pendant une discothèque. Il y a des gens qui ont de voir Jésus-Christ pendant qu'il a fait la débauche. Il y a des gens qui ont de voir Jésus-Christ pendant que y a quelque part. Ils ont de voir Jésus-Christ. Il y a des gens qui ont de voir Jésus-Christ pendant y a la loge, pendant qu'il a connu la caille divine. Parce que bon Dieu, la première côté, il ne va pas parler. Dans mon côté, bon Dieu, je ne vais pas parler. Parce que, pas de monde qui a réduit bon Dieu au silence. Bon Dieu, sans bon Dieu, tout puissant. Quel que soit côté, lui, il a parlé. Parce que, pas de monde qui a baillé bon Dieu blocus pour le capable faire quoi que ce soit sur la terre. Et c'est pour une des raisons, Mathieu. Pour qu'on connaisse que pas de monde qui a fait mes bouches, bon Dieu. Bon Dieu, pas de monde qui a fait. C'est vous-même qui n'a pas fini d'intercepter ça, bon Dieu. Dans Job 33, verset 14. Il dit, Dieu parle d'une manière, tantôt d'une autre manière, et l'on n'y prend point garde. Ça veut dire, Mathieu, pendant le verre, bon Dieu parle ensemble avec vous. Avant de coucher au soir, bon Dieu parle ensemble avec vous. Vous n'avez pas fini de comprendre ça, bon Dieu a dit, parce que vous êtes focalisé sur l'autre bagaille. Et ça fait, là où on a servi bon Dieu, il faut toujours être disposé pour qu'on recevoir de la part de Dieu. Pas jamais mettre bon Dieu dans une boîte. Dans le sens que c'est comme ça bon Dieu qu'a fait. Et comme ça on pense bon Dieu qu'a fait. Mais ce n'est pas comme ça bon Dieu qu'a fait. Ainsi, bien-aimé le Seigneur, premier bagage pour apprendre qu'on est dans la protection divine, c'est la présence de Dieu. Bon Dieu pas protéger mon ni pas qu'on est. Bon Dieu pas délivrer mon ni pas qu'on est. Alors, en plus de ça, Salmistan dit, puisqu'il m'aime, je le délivrerai. Je le protégerai. Puisqu'il connaît mon nom. Est-ce que ça nous là? En plus que faut gagner la présence de Dieu, mais aussi faut investir amour dans mon Dieu. Et bien ça, faut reconnaître que protection sortit dans le nom de Jésus. Parce qu'il y a un peu de monde qui, soi-disant, il dit, bon Dieu, c'est protection. Il y a un paquet de protection en parallèle. Bon Dieu, possibilité, capacité, lui-même, pour le protéger, on est allé. Avec dit, l'homme, on remet, bon Dieu, dans n'importe quelle circonstance qu'on trouve, bon Dieu, descend pour. Parce que ce n'est pas facile, non, c'est la terre pour mon remet, bon Dieu. Ce n'est pas facile. En pile pour nous dire, oh, je remets Jésus. Non, il n'y a pas remis. Il y a remis ça qui nomme Jésus. Il y a remis ça qui nomme Jésus. Il est très difficile, dans le temps que nous vivons, pour que les gens qui remettent Jésus de manière
non intéressé. Ça veut dire pas qu'il y a aucun intérêt qui fait mon nom aimer Jésus. Il a seulement senti qu'on connexion qui existait entre lui-même et Jésus-Christ. That's it. Mais 90%, 99% de nous-mêmes, nous n'avons pas aimé bon Dieu. Vrai, mais nous n'avons pas aimé bon Dieu. Ainsi, mon action du Seigneur, non seulement il faut qu'à assurer de la présence de Dieu, deuxièmement aussi, faut ou capable de caractériser sa bon Dieu pour. Faut qu'à connaître exactement sa bon Dieu pour. Parce que sa bon Dieu, forme de production qu'on peut gagner, il va exister en fonction de sa croix traversée. Soit pas là avec Shadrach, Meshach et Abednego, il a dit bon Dieu, t'es protégé contre du feu. Donc, il était quand même bien bon Dieu, dit non, qui dit bon Dieu, son pompier. Parce qu'il était éteint du feu pour eux. Et ça fait, à travers toute l'histoire de la Bible, il y a des noms qui attribuent à bon Dieu. Par exemple, Jéhovah Rapha, le Dieu qui guérit. Et bien ça. Là, Abraham dit bon Dieu, c'est le Dieu pourvoyeur. Ça veut dire, monsieur était dans une situation. Quand il était prêt pour le tuer petit lit. Mais elle était enlevée en l'air pour égorger Isaac. Et puis bon Dieu voyait un bélier pour lui. Et ça fait comme action dans le Seigneur. Il y a une façon à servir bon Dieu. Il y a une relation avec bon Dieu. Il n'y a pas qu'à général. Il y a une communion avec bon Dieu. Il n'y a pas qu'à général. Pour qui ça? Parce qu'il dépend de ça qu'on va traverser. Parce que tout, nous ne faisons pas la même expérience avec bon Dieu. Nous ne doutons pas contre bon Dieu de la même manière. Et c'est pour une des raisons, nous n'avons pas la même qualité de relation avec bon Dieu. Il y a des gens qui souffrent en pile. Il y a des gens qui passent en pile dans la présence de bon Dieu. C'est normal pour avoir une qualité de relation beaucoup plus approfondie. Et ça fait la Bible dit, l'Éternel châtie l'enfant qu'il aime. L'amour de Dieu manifesté dans sa croix traversée, au lieu de sa croix traversée, il faut reculer. Il faut avancer plus vers mon Dieu. Parce que, objectif, Jabla, c'est la persécution. C'est pour qu'il y ait énervé, pour qu'il y ait fâché. Et pour qu'il y ait viré de wale. Parce que ça, c'est l'attitude de tout homme. Je suis un côté. Et puis, côté, il n'y a pas qu'à résoudre le problème, ou à viré de wale. Et c'est dans le piège, ça, que madame Job est tombé. Là, madame Job, vous voyez, je dis, ouais, Job a souffri. De cette manière, qui ça le fait? Il dit, Job, maudit, bon Dieu, virez de wale. Maudit, bon Dieu, virez de wale. Parce que ça, bon Dieu, là, il tilo. Mais on va gagner, maintenant, Job, pas connaît. Si bon Dieu, pas de guéri, Job, sur le champ, mais au moins, il t'a empêché que Job mourit. Qui ça, beaucoup plus important? Bon Dieu, qui a bon envie, moi, il y a une maladie, pas qu'on guéri. Ou du moins, bon Dieu retire l'école et puis diable a le plein pouvoir pour le tuer. Apôtre Paul fait la vie là pour échadler. Quel est bon cap que tu aimes la brille dans le Seigneur? Ça fait 2 années qu'il y avait une maladie. Il n'y a pas mouru. Bon Dieu seulement créé un périmètre de sécurité autour de maladie. Quand il t'a supposé aller, elle n'a pas allé. Et bien bon Dieu qui a une maladie. Maladie a fini. Mais cependant, bon Dieu réalise que même si ou pas guéri, mais maladie a pas tout yo. Et c'est pour une des raisons des fois, nous voulons résultat, nous voulons résultat, nous voulons résultat, mais nous finissons pas réaliser que c'est bon Dieu qui bat le résultat. Et ça fait les diables la persécuté en façon pour qu'à énervé, fâché, viré d'eau. Mais là, regardez pour le malgré l'énervé, le fâché, malgré, excuse-moi, souffrance a augmenté, ça rapproche de Dieu encore davantage. Job, dans son état de souffrance, il dit qu'on attendait parler de bon Dieu, mais qu'on y a agi moins bon Dieu. Et ça fait, si diable a te connaît, pas ta persécution comme ça. Si diable a te connaît, pas ta emmerde comme ça. C'est persécution, c'est emmerdement qui permet qu'on vienne moun soye jodi a. Il y a un adorateur, il y a un homme de prière, il y a une femme de prière. Il y a une relation beaucoup plus approfondie avec mon Dieu. Pour qui ça? Parce que, dans un moment difficile,
Et bien, abandonner ou abandonner, mais se rapprocher, rapprocher de Dieu encore davantage. Mathieu, grand proverbe créole qui dit, moun qui passe maladie qu'on remède. Proverbe créole l'a dit, moun qui passe maladie qu'on remède. Ça veut dire, les moun passe maladie, ou essaye plusieurs remèdes, ou essaye plusieurs remèdes, ça va marcher. Et c'est la même manière. Moun qui connaît en pile persécution, connaît qui est-ce qui bon Dieu. Ou pensez qu'on qui est-ce mon Dieu? Vous pensez qu'on connaît qui est-ce mon Dieu? Sorti dans le domaine discours, vive mon Dieu. C'est seul Israël qui est capable de dire que bon Dieu fait la mer ou j'en deux. Pour qui ça? Parce qu'il était devant la mer. C'est seul Josué qui est capable de dire que bon Dieu était soleil. Pour qui ça? Parce qu'il faut qu'il te combatte les Amalécites. Eh bien ça, s'il bat dans la bataille, pas d'avoir nécessité pour bon Dieu camper le soleil. Eh bien ça, pas d'avoir nécessité. Si Israël pas devant la mer rouge, pas d'avoir nécessité pour défendre la mer rouge en deux. Il y a des bagailles qui ne pas arriver dans la vie, et parce qu'il n'y a pas nécessité pour ça. Le jour que la nécessité a manifesté, ou pas même demander bon Dieu a fait lui-même. Même Israël pas de la prière, non. Il va te la prière pour la mer rouge de Fernandez. C'est garder, ouais, bon Dieu dit, levez bâton en l'air. Et puis bâton en fond de la mer rouge en deux. Maintenant, bon Dieu dit, bon Dieu, que ça que. Il y a un bagage qu'il pourra le faire, pas même mander lui-même. Et ça fait, je me dis, qu'on y a un compte, mon Dieu. Qu'on y a un compte, bon Dieu, dans les sauces. Si je recevoir attaque démoniaque, compte qui ça peut me faire. Si je passe au travers un moment difficile, je ne sais pas qui ça me fait. Et ça, comment tient? Faut pas connaître bon Dieu seulement, non? Faut connaître dans quelle dimension qu'on bon Dieu. Les fils de Corée disent, Dieu est son refuge pour nous. Peut-être que les fils de Corée, yo peut-être que c'est mon qui a passé des moments difficiles. Il va de côté pour te reposer parce que yo refuge, c'est yo abri. C'est un abri qui offre une protection contre danger. C'est un abri qui offre une protection contre danger. Et ça fait parler de réfugiés politiques. Ou de persécuteurs dans le pays. Ou à l'autre côté politique, pas qu'à tiendre. Et ça fait le refuge. Lors dit bon Dieu, son refuge pour vous. C'est parce que Koto, il y a, recevant un pile menace, recevant un pile attaque, les professeurs viennent convertir, ça crive. Et puis, c'est gado, ouais, ou pas dormi la nuit. C'est gado, ouais, ou pas persécuté, dans le sens que vous pas capable de vivre encore. Et ça que le refuge là. Il y a un peu de monde qui a écouté, là, si vous êtes refuge, là, bon Dieu, vous n'avez pas existé encore. Non? Parce que avec flèche qui t'a volé en plein jour, vous avez pour que là, vous avez disparu. Et bien ça. Donc, un refuge, c'est un abri qui offre protection contre danger. Et c'est un lieu de sécurité aussi. C'est un lieu de sécurité. Parce que si vous êtes capable de vous réfugier en côté, c'est parce qu'on connaît, quel que soit ça qui passe, l'ennemi n'est pas qu'à atteindre. Ou hors de la portée de l'ennemi. Et ça fait, Jésus-Christ qu'appelle dit, je serai avec vous tous les jours jusqu'à la fin de ce monde. Je dis, caché en bas sans Jésus-Christ. Ou caché en bas protection divine. Quelle que soit la façon que l'ennemi a essayé, longer même pour le prendre, pas qu'à. Parce que quel que soit ça pour le faire, pour l'atteindre, il n'est pas capable. Parce que vous cachez la présence de mon Dieu. Ok. Maintenant, là, on refuge. Ou pas seulement cacher non. Ou pas seulement cacher non. Refuge, mais on joue une aide aussi. Ou joue une aide. Ou joue un soulagement. Ou joue un recours. Ça veut dire que vous avez à disposition des moyens de protection maximale. Quelle que soit la façon dont vous avez approché. Et bien ça, l'on cache dans Jésus-Christ.
ou pas réfugié seulement. Ou bien c'est l'esprit qui a aidé. Ou bien papa qui a exécuté prière. Et ça que maintien. Parce que l'autre côté est capable de joindre la sécurité encore, c'est la caille, mon Dieu. Mais en plus, monsieur dit que ça que. En plus que, monsieur dit que ça que. Bon Dieu, son refuge pour lui. Mais il dit, bon Dieu,

son appui. Bon Dieu son appui. Ça veut dire pour capable reconnaître qui forme de protection jeune dans bon Dieu, faut qu'a caractériser ça bon Dieu yé pour. Parce que yon refuge c'est que tu vas le protéger, mais yon appui et ben ça ce côté ou à assurer la stabilité ou la parce que ou doit réfugier un côté ben ou pas stable parce que qu'on est de temps à autre parce que ou senti que il y a des brèches qui existaient, il y a des trous qui existaient, n'importe qui l'est l'ennemi en qu'à traverser le vin atteindre c'est une question de temps parce que monde qui réfugie yo ben réfugie pour un petit temps parce que connaissant question de temps que l'ennemi en cap choisi pour l'attaquer. Ou senti gen kek brèche. Matin, le fils de Corée dit, en plus que nous réfugiés, mais nous gagnons une stabilité. Nous gagnons une stabilité. Avec ce le Seigneur, quand on voit le Dieu dans le bon Dieu, il n'y a pas de monde qui a joué. Nous. Qui n'a pas besoin de casser. Ou pas besoin de peur, ou pas besoin d'ébranler. Ou pas besoin de sentir menacé. Ou pas besoin de sentir que, non, ou mettre dormi. Mon cave Israël, là, pas besoin de dormir. Et maximum le Seigneur, protection, mon Dieu stable. Il est le même Dieu hier, aujourd'hui et éternellement. Ça veut dire, bon Dieu, tu connais, depuis le Moïse, tu as retiré Israël en Égypte, là, c'est même bon Dieu encore. Si bon Dieu a retiré Israël dans le même pharaon après 430 années d'esclavage, je dis à n'importe qui sort, il est bon Dieu qui a retiré. Israël était en captivité pendant 430 ans. Eh bien, ça. Alors, nous disons en captivité, il était moins que 430 ans parce que. L'aile de Vignac Joseph, son pharaon, bon, de toute façon. Israël était en Égypte pendant 430 années. Ils font bon temps la captivité. Et puis, à partir de cela, bon Dieu mette le dehors. Par contre, combien d'années maintenant que, au grand expédition qui a permis de par contre, combien d'années maintenant, au grand l'ennemi qui a fait vivre en nous, 24 sur 24, qui a marché autour de nous-mêmes. C'est pour qu'on mette la tête. Même bon Dieu qui t'a retiré Israël après 430 années en Égypte, même bon Dieu ça a fait ça pour. S'il te fait pour 2 millions à 3 millions de personnes, vous ne représentez rien pour bon Dieu pas faire pour. Et ça fait qu'on y a. Dans quel que soit ça qu'on y a. Dans quel que soit si constant ce qu'on a traversé, il y a une bonne nouvelle pour. Le sang de Christ est disponible. On a besoin de monde qui pourra le faire livraison pour. Qui pourra le venir pour livrer le sang de Christ, le spirituel. Il va jamais sortir dans l'humanité. Il va le faire couvrir la terre. Pas que monde qui a retiré. Parce que c'est le sang rédempteur. C'est le sang rédempteur. Ah, maintenant. Ça m'a demandé pour faire moi se lever main. Et accepter. Avec Saint Christ là, on gagne la liberté, on gagne guérison. Accepter avec Saint Christ là, on va combattre toutes les puissances démoniaques. Et ça fait qu'on y a. Est-ce que quoi c'est le même Dieu hier, aujourd'hui et éternellement? Pour qu'il faut accepter le statu quo. Pour qu'il faut résigner à ce qu'on a traversé. Parce qu'il y a un monde qui a écouté le matin. Il est sorti. Ça l'a traversé à normal. Et ça fait longtemps là-dedans. Ça fait longtemps la traversée. Il n'y a aucune solution qui portait. Il pensait le normal. Gloire à Jésus. Gloire à Jésus. Et c'est plus gros bagaille pour ne pas jamais faire une relation avec mon Dieu. Comparé au, par rapport à l'autre serviteur. Vous avez dit, si bon Dieu ne fait pas ça pour le serviteur, moi-même, il va faire ça pour moi aussi. Et des fois, il y a des comparaisons nous fait. Nous faisons comparaison en façon de dons spirituels. Eux, un tel sont prédicateurs. Eux, un tel sont prophètes. Eux, un tel sont apôtres. Un tel sont prédicateurs. Eux, un tel sont prophètes. Eux, un tel sont apôtres.

quitte les cinq non-directeurs, et puis il dit pour envie de l'œuvre du ministère, et pour le perfectionnement des saints. Pour le perfectionnement des saints, envie de l'œuvre du ministère. That's it. Parce qu'il y a des gens qui font ministère qui ne peuvent pas sauver. Il y a des gens qui chassent des mots qui ne peuvent pas sauver. Il y a des gens qui bâtissent l'église qui ne peuvent pas sauver. Parce que le salut, c'est relation avec mon Dieu. Et pas moi qui dis ça. Dans Matthieu 7, dans le verset 20, Jésus-Christ dit, reconnaît tout le monde qui a servi mon Dieu par fruit qui est porté. Par fruit. Ça veut dire, c'est pas par ça que vous faites, mais par fruit qui est porté. Qui est ce monde, madame, qui dit, oui. Qui est ce monde qui a servi, qui a fonctionné avec des proches, dit, qui est. Parce que monde, ça est capable de plus sur l'heure qui est juste, que ou même qui est, a fonctionné au travers YouTube, Facebook. Et puis Jésus-Christ dit, ce ne sont pas ceux qui disent Seigneur, Seigneur, qui hériteront le royaume des cieux. Il dit, ceux-là même qui font la volonté de Dieu. Vraiment, le salut, et ou joigne-ni pas, leur faire ça, bon Dieu, mandé pour faire. Leur accompli volonté, bon Dieu. Volonté, bon Dieu, il n'est pas obligé pour bon Dieu, vous, la mission. Volonté, bon Dieu, c'est ça écrit dans la Bible, là, c'est la volonté, bon Dieu, pas faire. Et c'est assez simple. Et puis, bon Dieu dit, plusieurs viendront. Vous dites, Seigneur, nous avons chassé des démons. Nous avons prophétisé en ton nom. Bon Dieu dit, je ne vous ai jamais connu. Parce que c'est le monde que bon Dieu connaît qui a sauvé. Et c'est le monde que bon Dieu connaît qui a sauvé. Et là, il n'a pas de connaissance. Et ma connaissance, au hasard, non? C'est une connaissance en profondeur, une connaissance intime. Donc, rappelez-nous dans Genèse chapitre 4, il dit Adam a connu sa femme. A connu sa femme. Et puis, Ève a donné naissance à Caïn. Eh bien, le verbe connaître ici, c'est le verbe qui exprime une connaissance, c'est-à-dire que intime. C'est la même chose qui est utilisée aussi. Pour les bon Dieu dit, ma Dieu me connaît. C'est une intimité. Bon Dieu me connaît de manière superficielle. Lui, il va chanter dans le choral. Lui, il va prêcher. Lui, il va faire ceci. Bon Dieu me connaît à partir des relations qu'on établit avec mon Dieu. Ainsi, maintenant, pas croire que si bon Dieu fait telle chose pour un tel, ou bien il pas fait telle chose pour un tel, il va faire pour. Non. Chaque monde a une histoire dans la présence de mon Dieu. Chaque monde a un côté pour aller dans la présence de mon Dieu. Et c'est bon Dieu qui a défini. Ça l'a fait pour, ça l'a pas fait pour. Puis quand j'ai essayé de comparer à quiconque. Voilà, Jésus. Et ce problème, ça qu'une game, Mathieu. Hein? Les fils de Corée dit, bon Dieu, pas réfléchir sur moi seulement, mais bon Dieu, pas une certaine stabilité. En quelque sorte, côté me réfugier, c'est moi qui peux sortir, mais bon Dieu, pas mettre me dehors. Côté me réfugier, c'est moi qui peux faire bêtise, mais pas qu'il y a aucune flèche qui entre là, pas qu'il y a aucune bacade de moi. C'est moi-même, pas je m'appelle la vie qui est capable de permettre que moi atteigne. Mais, du côté de Dieu, impossible. Impossible. David dit, celui qui demeure sur l'abri du Très-Haut repose à l'ombre du Tout-Puissant. Celui qui demeure, ce n'est pas celui qui a fait passage, le monde qui demeure, qui habite, ou doit reposer. Et puis, Michel continue pour dire, un secours qui ne manque jamais dans la détresse. Et bien ça, avait dit, même si vous ou réfugiez la caille, mon Dieu. Même si vous ou venez mon Dieu comme appui. Ça va jamais signifier que diable n'a pas laissé, ouais. C'est la vengeance, ma femme. Mais elle dit un secours. Ça veut dire que secours, mon Dieu, pas besoin de marchander là. Bon Dieu connaît bien. Il y a une circonstance qu'on a traversée. Et lui-même seul qui a mis tout dehors. Et c'est bon Dieu pour qu'on parle qui dit dans Somme 50, verset 16. Dans Somme 50, verset 15, dis-je.

Il dit, invoque-moi au jour de la détresse, je te répondrai et tu me glorifieras. C'est bon Dieu qui a invité tête. Et ça va connaître. Bon Dieu admet que dans un moment difficile, on a plus porté chercher côté lieu que l'or, de la joie. Bon Dieu admet que dans un moment douleur, on a besoin le plus que l'or de la joie. Et c'est pour une des raisons pour le que bon Dieu invite, il ne dit pas qu'il y a un problème. Invoque-moi au jour de la détresse. Dans tête fait mal qu'on gagne, relé bon Dieu. Là, il évoque que l'on travaille, relé bon Dieu. Son détresse, il y a plus le monde qui a joué hypocrisie. Il y a la détresse, il faut un masque dans le visage. Il dit rien pas. Bon Dieu dit autant. Si bon Dieu qu'a connu que. Quand il y a des moments de détresse dans la vie, qui est souillé pour réfuter? Qui est souillé? Vous dites à moi-même, je n'ai pas de tristesse, je n'ai pas de ceci, je dois jouer à vivre mon villageois, ou cacher là-dedans. Pendant la prière, ou bien, il y a un bouleversement qui a manifesté là-dedans. C'est bouche ou capri, mais là-dedans, il est ravagé par la détresse. Et c'est raison ça maintenant. Bon Dieu, remet mon qui se sert. Et c'est bon Dieu dit, invoque-moi au jour de la détresse. Là, dit, dans la vie chrétienne, il y a un mauvais jour. Bon Dieu, je ne dis pas que depuis une fin de convertie, il y a un mauvais jour. Non. Bon Dieu, bonne protection contre les mauvais jours. Bon Dieu, bonne garantie contre les mauvais jours. Parce que sous la terre qu'on y est. Bon Dieu, bonne garantie maintenant. Donc, ce catacolo n'est pas catouillé. Bon Dieu, bon, garantie, maintenant, dans l'attaque démoniaque qu'on recevra, il n'y a pas qu'à manger. Et c'est garanti ça qui pour faire sentir bien. Et c'est garanti ça qu'on a besoin. De vous garantir ça, je dis, c'est que tout va être correct. Par contre, si quelqu'un a écouté maintenant, qui a cherché ses coups ailleurs, de toute façon, le psalmiste dit, psaume 121, il dit, je lève mes yeux vers les montagnes, d'où me viendra le secours. Il dit, d'où me viendra le secours. Ça signifie, il dit, le secours me vient de l'Éternel qui a fait les cieux et la terre. Il dit, ça, ça me dit, je lève mes yeux vers les montagnes. Il dit, d'où me viendra le secours. Il dit, le secours me vient de l'Éternel qui a fait les cieux et la terre. Ça veut dire qu'avant que psalmiste recevoir ce quoi, les grands attitudes, les grands comportements. Si vous pas jamais prier bon Dieu, si vous pas jamais le code bon Dieu pour parler ensemble avec lui, comment tu as voulu attendre pour qu'à recevoir la même bon Dieu? Monsieur levé tête lui d'abord, parce qu'il connaissait là la bien de ce coup. Qui réflexe où? Là, il voit qu'on travaille là, qui réflexe où? Est-ce que le premier réflexe c'est à la prière? Est-ce que c'est le premier réflexe à la bien de bon Dieu? Non, et pas ça. Le grand problème, premier réflexe, c'est aller à l'avocat. Il n'y a pas de problème du tout, parce qu'on a vécu sur la terre. Mais premier réflexe, c'est pas qu'à l'avocat. Et si bon Dieu décide pour prendre l'avocat, la fois, je n'ai pas l'avocat car il est cause. Parce que des fois, bon Dieu, quand passe par des hommes, mais il passe par des hommes, d'une façon pour qu'on voit que c'est lui-même qui fait l'homme ça. Manifester dans la vie. Parce que quand on fait son monde traiter, c'est réaliser que c'est seul bon Dieu capable d'entrer dans le monde, ça pour traiter de cette façon. Et ça, c'est pas difficile, non? Pour qu'on le bon Dieu passe au travers des hommes. C'est pas difficile. Pour qu'on voit c'est dans sa traversée, même si on parle de manifestation directe de Dieu, même s'il passe par des hommes, on voit que c'est bon Dieu passe par des hommes. Parce que quand on fait un monde fait pour faire, là, regardez pour eux. Dans le temps normal, il n'est pas supposé faire. Mais bon Dieu en 30 ans. Bon Dieu en 30 ans. Je dis, je ne sais pas qui sont traversés. Et quand je me dis, je n'ai pas besoin de moi. Et quand je me dis, aucun monde n'a pas fait rien pour moi. Et pour réaliser, je dis, bon Dieu compte passer au travers des hommes. Et ça que maintenant, et si vous êtes malade, et quand je dis que ça, que moi-même, je ne vais pas à l'hôpital. Bon Dieu qui a guéri, super. Bon Dieu qui a guéri.
Mais pour

qu'a fait déclaration ça, faut qu'on gagne la foi. Mais comment la foi même? Parce que faut nous parler de ça. Est-ce que la foi c'est fait des déclarations de surface? Est-ce que la foi c'est exprimer sentiment sortir mais? Bah la Bible dit la foi vient de ce qu'on entend. Pour faire déclaration ça, est-ce que bon Dieu te parle à vous? Ah, bah qu'on est non. Que les déclarations qu'on fait sont déclarations gratuites qu'on fait. Et pas parce qu'on fait une déclaration qui exprime qu'on a la foi. Bon Dieu dit, origine de la foi vient de ce qu'on entend. Ça, bon Dieu dit, là, c'est lui-même. Nous avons dit que ça, que bon Dieu dit, ce n'est pas les maîtres de Christ, nous sommes guéris, etc. Là, vous connaissez la Bible. La Bible, c'est un livre de promesses. Ok? Maintenant, ça que qui n'a pas, il faut le cavino remapou. 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Immédiatement, vino remapou, vino réalité. Et c'est là la foi au pral grandi, et c'est là la foi au pral manifester. Faut vino réalité. C'est comme si ça ouais que qui n'a pas la Bible là, c'est comme si li pas en page là encore ou vivre. Et les gens, ils viennent tout nourrir, mais bon, je vais aller ensemble avec vous. Et puis, ils manifestent en la foi. Merci vraiment, Maxime, le Seigneur. Il y a un peu de monde, bon Dieu, c'est curieux. Il y a un peu de monde, bon Dieu, pour des secours matin. Voilà, Jésus. Il y a un peu de monde qui ne peut pas parler. Il y a pas bébé ou bébé. Il y a un peu de monde qui ne peut pas dire rien. Il y a pas parler ou pas qu'on parle. Et parce que, il réalisait que parler en pile pas productif. Mais le bon Dieu parle ensemble avec vous. Et c'est là qu'on pourra le porter production. Parce que Jérémie dit comme ça que, Lamentation 3, verset 26, il est bon d'attendre en silence le secours de l'Éternel. Il est bon d'attendre en silence le secours de l'Éternel. Par contre, il y a quelqu'un qui a participé ensemble avec Mathieu. Par contre, il y a quelqu'un qui ça fait longtemps qu'on va attendre. Soit Jérémie dit d'attendre en silence, c'est parce qu'il y a des problèmes qu'on va traverser ou porter pour parler mal. Oh Seigneur, si on ne sort pas guéri, m'a quitté ça. Oh Seigneur, songez bien, son serviteur, son ceci, son cela, etc. Frère, n'en parlez comme ça. C'est gardé ou abgadou, on vient frustré. Et puis dans la frustration, il n'y a pas qu'on a supposé dire ou abdil. Et ça fait que les bagages vont traverser. Si vous n'avez pas qu'à comprendre, ils vont traverser à faire silence. Ce n'est pas la parole qu'on a dit qui permet que mon Dieu fasse intervention pour vous. Ce n'est pas le comportement qui permet que mon Dieu fasse intervention pour vous-même. Mais c'est l'attente que vous déposez sur mon Dieu. Et ça fait Salmi s'en dit, il est bon d'attendre. Parce que de voir faire l'évangile, il n'y a aucune forme d'attente. Il n'y a pas qu'à recevoir. On va qu'à recevoir. Et ça comme matin. Mais qu'on soit à traverser. Vous essayez plusieurs solutions, ça va marcher. Retendre mon Dieu. On va besoin de parler, faire discussion, etc. Tendre mon Dieu dans le silence. Il va pouvoir que mon Dieu soit à attendre. L'a manifester lui-même pour lui montrer que c'est mon Dieu qui est lieu. Ainsi, matin. Il y a un peu le monde qui a. Fais mon Dieu comprendre que si l'on parle en pile, il apprécie voir quelque chose, non. Il est bon d'attendre en silence le secours de l'Éternel. Levez-moi, quel que soit côté aujourd'hui. Même si ouais, ça prend du temps, mais l'Éternel va jamais en retard. Même si ouais, ça prend du temps, l'Éternel va jamais pas abandonner. Alléluia! Gloire à Jésus! Gloire à Jésus. Moi, ouais, l'Éternel qui a pas tiré la carte aujourd'hui. Vous venez lever des fils, ça fait des années. Vous avez traversé et que l'ennemi a pensé qu'il n'y avait pas d'espoir encore. Mathieu. Réalité, bon. Malgré toute année, ça a été passé sans aide, sans assistance, sans soutien. Et bien, bon Dieu manifesté. Eh bien ça,
Mais Mathieu, je vais te faire texte ensemble avec vous comme il faut. Je vais te faire texte ensemble avec vous comme il faut, Mathieu. Mais on seul bagage qui m'a fait connaître que il y a plus de vérité. Eh bien, sa mission dit un secours qui ne manque jamais dans la détresse. Ça veut dire, dans la relation avec bon Dieu, de vous faire ça ou la difficulté, bon Dieu, quand t'en venez. Bon, Abdou Bagay, ou ka offrir action de grâce à bon Dieu prend du temps pour le venir. Mais depuis vous faites ça ou attaquer. Depuis l'ennemi en voulait manger. Depuis l'ennemi en voulait tuer. Bon Dieu, pas perdre du temps. L'a descend personnellement. Levez mon bal la prière ensemble avec Kounia. Yo mon kap koutem qui boit ensemble avec moi. Qui a une attente qui est interminable. Qui va croire que bon Dieu a guéri encore. Parce que dans toute étape qu'elle passe, il va joindre une intervention divine. Il a guéri à la destruction. Parce qu'il ne sait pas comment bon Dieu peut le guérir. Il y a une nouvelle pour Mathieu. Non seulement bon Dieu a guéri, mais guérison, là, pour le sujet, tourner en un sujet de témoignage que les hommes ne sont pas capables de lire. Lève-moi, quel que soit côté de Kounia. Dis bon Dieu merci. Parce que je me sens une intervention spéciale qu'a faite dans la vie personnelle de Kounia. Louez l'éternel car il est bon, car sa misère continue toujours. On la prie ensemble. On nous lève et voit nous ensemble pour la prière. Pour nous capables matin. Pour ça, bon Dieu, il est pour être capable de manifester comme il faut. Parce que pour un pile monde là, si vous le fils de Corée, Dieu t'est un, yon secours, yon refuge, yon pile monde là, kap koutem, bon Dieu, ka un agent immigration pour. Là, l'entrée dans immigration, là, le papier là. Pour un pile monde kap koutem là, bon Dieu, ka un gynécologue, lui déposer et puis il prend petit avant tout. Gloire à Jésus. Gloire à Jésus. Il y a un monde qui est supposé accoucher très bientôt. Vous ne savez pas aujourd'hui. Parce que vous sentez, quand je parle avec vous là, vous chitant et puis vous ouvrez deux pieds parce que vous ventez tout. Voilà, si ce n'est pas aujourd'hui, c'est semaine. Et vous avez des menaces de césarienne. Mais demain souvent tout matin. Bon Dieu, son gynécologue qui est lié. Il connaît qui j'en tout petit monde placé. Et il connaît qui j'en pour le capable de faire matin. Ou accoucher sans difficulté. Mais demain souvent tout. Et commander tout système qui t'a fait mettre que je dis à accouchement la passé dans difficulté. C'est pour mon Dieu permettre que je dis, l'arrivée dans la salle d'accouchement, pas même prendre temps même. Il va même être bon épidural. Mon Dieu fait intervention. Et puis, ou accoucher comme il faut. Quand on va passer mes souvent tout matin, on va prononcer les mots de délivrance. Prononcer l'ensemble avec moi. Et puis, on va prendre accouchement à accouchement qui est facile. Dis avec moi, au nom de Jésus-Christ Nazareth. Moi, décrété qu'on y a accouchement normal, accouchement césarienne, je dis à le Saint-Esprit, les chasseurs dehors, nous proclamer accouchement normal, au nom de Jésus-Christ sans arrêt. Gloire à Jésus. Il y a mon cap qui là. Vous êtes arrivé, il y aura les couteaux sous. Et puis, on finira les couteaux sous. Non seulement on peut aller dormir, mais on va vivre aussi dans la peur. Vous avez l'impression toujours qu'on monde derrière au un couteau. Vous avez l'impression toujours qu'on monde dans l'environnement qu'a un couteau pour le piquer. Ça veut dire que ça, on n'a pas cherché à dormir à le joindre. C'est créer la caillou en psychose de peur. Parce que depuis que chrétien peur, la foi pas qu'à manifester. La pas qu'à manifester.
Ça veut dire ça l'ennemi en cherché à le joindre. Créer la caillon psychose de peur. Gloire à Jésus. Mets des mains sous terre tout matin. Identifiez-vous avec l'évangile. La Bible dit l'évangile est une puissance. Au même premier verset 16, pour le salut de quiconque croit. Avez dit matin, ou pas croire dans Fable La Fontaine, ou pas croire dans les écritures de Shakespeare, non croire dans l'évangile de Jésus-Christ. L'apôtre Paul dit c'est une puissance pour le salut de quiconque croit. Mais vous savez, Abel dit, l'évangile c'est la parole. Commencez à prendre la parole avant de dormir chaque soir, pour proclamer. Avant de sortir dans la rue, pour proclamer la parole. Cherchez des versets de protection. Cherchez des versets de délivrance. Vous prononcez. Et puis, vous avez une solution. Vous avez une solution. Comment ça va, le Seigneur? La caille, bon Dieu, toujours une solution. Avant même problème dans te manifester, bon Dieu, tu as fait solution. Maintenant, l'esprit de peur, quel que soit côté logé, au nom de Jésus-Christ, moi chasse dehors. Parce que mon, l'esprit de peur, ça, librement, on voit vers la dépression. Et la dépression, ça, qui prend l'attaque santé mentale, il va le défacer. Gloire à Jésus. Dis avec moi, l'esprit de peur, quel que soit côté logé, Jésus chasse dehors. Il y a un pile bagaille qui n'a joué avec lui sur la terre. Et parce que nous ne connaissons pas qui porte sa guerre. On a joué avec la peur, etc. On ne connaît pas qui porte quelqu'un. Dans 2 Timothée 1, verset 7, bon Dieu dit le pape bande l'esprit de peur. Ok? Dans la Bible française, elle dit timidité. Mais vraiment, c'est la peur. D'ailleurs, l'homme est timide. C'est en forme de peur qu'il y a. C'est la peur qui est la timidité qu'il y a. Les Dieu, bon Dieu, pas bon esprit de peur, mais l'esprit d'amour, de force et de sagesse. L'esprit de peur tellement puissant, il a remplacé par toi l'esprit. Et par toi l'esprit qu'il a remplacé là, c'est pas toi l'esprit qui... c'est l'esprit de force, d'amour et de sagesse. Ça veut dire que c'est trois dimensions dans l'évangile qui ont une portée vraiment exceptionnelle dans la vie du chrétien. L'esprit d'amour. Et bien ça, Dieu a tant aimé le monde, c'est l'amour qui sauve l'humanité. Donc au lieu que l'esprit de peur domine sous, eh bien bon Dieu, bon l'esprit d'amour. Bon, c'est la prière, madame, nous entrer dans la méditation encore. Maintenant, quelle que soit la forme de l'esprit de peur qui attaque aujourd'hui, nous avons chassé et nous décrété laisser l'esprit mettre dehors. L'esprit de peur, dehors! L'esprit de peur, dehors! Gloire à Jésus. Continuez, bon Dieu, glorifiez avec moi. Continuez célébrer, bon Dieu, glorifier, bon Dieu. Continuez exalter la toute puissance de Dieu. Ou même qui fait cataracte. Et ceci, c'est certainement bon Dieu a produit la guérison au niveau de cataracte matin. On n'a pas besoin de sortir ou peur, ni inquiéter. Bon Dieu a produit la guérison. Ou même qui souffre de cataracte matin. Bon Dieu a produit la guérison. Mettez-moi sous yeux. Mettez-moi sous yeux, maintenant. Pas de opération pour. C'est le ciel là qui va opérer. Et la prochaine visite, c'est pour mettre en saisie. Les voir comment bon Dieu fait une opération sans couteau. Mettez-moi sous yeux. Descends ensemble avec moi. De maladie cataracte. Maladie cataracte. Quelle que soit la façon qu'on va manifester maintenant, dans les yeux, au nom de Jésus-Christ,
Moi, je

se de. Alléluia. Maladie cataracte. Il demeure sous yeux matin. Bon, je t'ai quitté médecin en diagnostic là. Pour être capable de la grandeur de Dieu. On a mis tes mains sous yeux. Et c'est comme ça, bon Dieu, a chassé cataracte. Dis ça ensemble avec moi. Dis, maladie cataracte. Quel que soit côté logé dans le corps physique. Maintenant. Sorti dans les yeux. Moi, chassé, saute dans les yeux. Au nom de Jésus-Christ Nazareth. Gloire à Jésus. Tout système, opération que les miens t'avaient fait dans les yeux matin. Bon Dieu, retire ça. Bon Dieu, nous prenons la prière pour insuffisance rénale. Mon soir seulement, mon qui est déjà sous dialyse, ou bien mon qui est menacé pour aller sous dialyse. Ok, mon qui menace pour aller sous dialyse. Soit mon qui est dans sous dialyse, ça. Ou bien mon qui menace pour aller sous dialyse. La Bible dit, si tu crois, tu verras la gloire de Dieu. Première étape pour miracle dans la vie au monde, et c'est l'unique étape aussi, c'est la foi. La foi, c'est première étape et c'est dernière étape. Parce que l'autre alternative que bon Dieu baille encore, que je sais quoi pourquoi. Tout ça que tu as voulu prendre pour appuyer. Pour capable de joindre quelque chose dans mes mon Dieu, il n'est pas de Dieu. Et où doit connaître, ce n'est pas la prière qui fait mon Dieu bas. Il y a des gens qui la prière plus spatio. Mais c'est la foi accompagnée de la prière. Où doit connaître, et pas parce que vous assidu l'église, pas parce que vous êtes adorateur qui fait mon Dieu agir pour. Mais c'est parce que tout le bagage est additionné. Par-dessus tout, la foi et qui fait bon Dieu agir pour vous. Maintenant, est-ce que quoi? Est-ce que quoi? Mesdames et messieurs, même si tu as vivé avec un seul rein, ou bien tu as vivé sous deux reins, ou du moins, tu as vivé en dialyse. Mesdames et messieurs, il y a une bonne nouvelle de guérison maintenant. Le Saint-Esprit a retiré dans un état de délabrement ça pour te retrouver qu'on y a et la produit guérison pour. Ma chère, gloire à Jésus. La droite de l'Éternel manifeste sa puissance. La droite de l'Éternel est élevée. L'esprit de la maladie. Quel que soit côté logé qu'on y a. N'a pas chassé. Parce que le Saint-Esprit déjà investi les ondes de Radio Emmanuel. La guérison, déjà jamais. Insuffisance rénale. Je dis, au nom de Jésus-Christ, moi chassé dehors. Gloire à Jésus. Gloire à Jésus. Gloire à Jésus. Mesdames et messieurs, Jésus a guéri. Et vous sortez dans le dialyse matin. C'est pour bon Dieu nettoyer rien. Proposition qui était fort pour aller dans le dialyse là. C'est pour l'arriver. Médecin dit, vous n'avez pas besoin de ça encore. Ça m'a été logé sous rien. Les sorti. Dis ça ensemble avec moi. Des maladies rénales. Dans quel que soit stage que tu arrives, je dis, au nom de Jésus-Christ de Nazareth, moi chasse dehors. À quel que soit stage que problème rien est arrivé, je dis chasse le matin. L'ennemi n'a pas de pouvoir pour le faire salver. C'est le premier bagage pour capable comprendre le matin. L'ennemi n'a pas de pouvoir pour le faire salver. Lui en bas, juridiction, mon Dieu. On a que qu'on y a ma bonne opportunité. On met tes mains au côté au sentier malade et demander bon Dieu une intervention spéciale. Mettez tes mains au côté au sentier malade. Massez. Ma bonne 2-3 minutes.

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Bon Dieu pour faire une intervention spéciale. On met mache le kounya. Mache koto sentu malade. La droite de l'Éternel manifeste sa puissance. La droite de l'Éternel est élevée. L'esprit de la maladie. Quel que soit côté logé, Jésus chasse dehors. Continuez masser. Continuez masser. Bon Dieu, vous voyez. Mettez dehors. Maladie dehors. Maladie dehors. On va passer maintenant. Bon Dieu, renverser tout hôtel qui décampait devant. Toute expédition, toute parole maléfique que tu as prononcée contre toi-même. Toute vieille parole que tu as dit contre toi-même maintenant. Marché. Il m'a dit bon Dieu pour faire une intervention spéciale. M'a dit bon Dieu pour faire une intervention miraculeuse. Marché, mon marché. Ma bonne cité maintenant. Parce que je me sens dans marché. Il y a une intervention spéciale que bon Dieu a fait qu'on y a. Recevoir la guérison. Recevoir la guérison. Recevoir la guérison. Guérison. Guérison. Bassez-moi, bassez-moi, bassez-moi. Bon Dieu a produit la guérison. Guérison. Gloire à Jésus. Gloire à Jésus, gloire à Jésus. Passez-moi, passez-moi, passez-moi. Mon Dieu a guéri, Kounia. Recevoir la guérison. Recevoir la guérison. Guérison. Maladie. Quel que soit côté logé, Kounia. Au nom de Jésus-Christ de Nazareth, moi chasseur dehors. Ma bonne quelques secondes encore. Bon Dieu, qu'a détaché toute maladie qu'on a et faire vivre une bonne santé. Recevoir la guérison. Recevoir la guérison. Guérison au nom de Jésus. On va continuer à masser. Bah, dit faut non, dit masser. Et pas parce que vous avez passé, mais on faut qu'il faut guérir. Et pas l'en passer fort à guérison. Mais c'est déposer mon avec la foi. C'est la guérison. Et c'est pour une des raisons. Je n'ai pas dit frotter, je dis masser. Ça veut dire passer mon. Très légèrement. Parce que le Saint-Esprit dépose la main. Et c'est le Saint-Esprit qui a fait guérison. Masser. Pendant que je masser, prononcer des mots de guérison. On va marcher prononcer des mots de délivrance. Guérison. Guérison. Maladie. Quel que soit côté matin, Jésus chasse dehors. Il y a un monde qui a écouté le matin. Il y a une trace de sang dans l'estomac. Il est très alarmant. Il est très alarmant pour y avoir une trace de sang dans l'estomac. Mettez les mains sur l'estomac matin. Et ou même qui sentit que ou grand problème d'estomac. Même si c'est pas en trace de sang. Mais puisque situation là aussi, li situé au niveau de l'estomac. Mettez main sur l'estomac. Bon Dieu a permettre que tout ça qui est dans l'estomac. Qui était bon maladie. Bon Dieu a retiré. On va le dire ensemble avec moi. Pendant que Saint-Esprit pourra faire une intervention spéciale. Pendant que la gloire de Dieu pourra le manifester de manière spéciale. Gloire à Jésus. Mettez-moi sur l'estomac. Quel que soit côté trace de sang, ça a été logé. 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Au nom de Jésus-Christ Nazareth. 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Gloire à Jésus.

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On a que vous-même qui malade dans l'estomac d'une manière générale, passez mais aussi massez. Bon Dieu a produit la guérison. Bon Dieu a produit la guérison. Guérison au nom de Jésus. Maladie au niveau de l'estomac. Maintenant, au nom de Jésus-Christ, nous chassons dehors. Acidité d'estomac. À quel que soit le niveau que acidité d'estomac tape attaque au matin. Ah, Jésus, retirez-le. Guérison. Acidité d'estomac, maintenant. Le Saint-Esprit chasse dehors. Et quelle que soit la forme de parasite, il a logé dans l'estomac au matin. Mon Dieu fait un nettoyage total. Mon Dieu fait un nettoyage global. Gloire à Jésus. Maladie au niveau de l'estomac. Maladie au niveau de l'estomac. Jésus chasse dehors. Il y a un monde qui a écouté le matin. Ou tellement stressé, pas qu'à dormir la nuit. Baka fin connaît exactement ça. Il faut stresser comme ça. Mais ça fait quelques temps. Et que sommeil ou très léger. Et que ou pas qu'à dormir. Gloire à Jésus. Danger sacré, premièrement, ça empêche la prière. Deuxièmement aussi. Lorsqu'un niveau de stress comme ça, il n'est pas bon pour le corps physique. Vous besoin bon Dieu bon la paix. Vous besoin bon Dieu bon stabilité émotionnelle. Jésus-Christ, dans Jean 14, verset 1er, il dit que votre cœur ne se trouble point et ne s'alarme point. Croyez en Dieu et croyez en Jésus-Christ. Maintenant, Jésus-Christ, sa propre bouche parle, dit, qui de nous de par nos inquiétudes capable d'ajouter ou bien enlever ou couder dans la vie nous. Maintenant, bon Dieu m'a donné une dépendance totale. 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Bon Dieu m'a donné une dépendance totale. Dis ça ensemble avec moi. Maladie stress. Maladie stress. Quelle que soit la façon ou manifester dans le corps physique, moi. 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Il y a deux types boules dans la tête. C'est genre de bagaille qu'on prend ou ouvert pour fourrer l'âme, ou fourrer l'âme, ou fourrer la main. Il y a deux petites têtes. Il y a deux petites têtes tout rond. Il n'est pas fermé elle-même. C'est ouvert, ouvert, ou fourrer la main. Et puis après ça, il y a posé, faut main. Depuis vous finissez mettre, vous mettez ça. Il y a des événements qui passent dans la vie. Premièrement, ou attiré par le même sexe. Ça, c'est le premier bagage qu'il fait. L'attirer ou attirer. Et puis, deuxièmement, ou fait des rêves la nuit. Des rêves couleuvres. C'est des bagages catastrophiques. 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
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Il va prouver que l'expérience qu'on peut faire à ce moment-là est complètement différente. Et c'est bon Dieu qui protège qui ne font pas déjà dans le même sexe déjà. Gloire à Jésus. Bye, bon Dieu, gloire à ça avec moi. Louez l'éternel car il est bon, car sa miséricorde dure toujours. Nous à la fin de l'émission, mais nous pas à la fin de l'action de Dieu. Bon Dieu, encore puissant dans honte là. Il veut faire des choses exceptionnelles, matin. Gloire à Jésus. Empoisonnement, matin. Quelle que soit la façon que tu es empoisonné. Gloire à Jésus. Quelle que soit la façon que tu es empoisonné, matin. Une bonne nouvelle pour. Bon Dieu, pour le dégager l'estomac, pour le dégager le ventre. C'est pour poison sorti dans le corps physique. Par haut ou par bas. Gloire à Jésus. Bye, bon Dieu, gloire à ça avec moi, tiens. Dis bon Dieu, merci. Témoigne la grandeur de Dieu. La manifestation de la toute-puissance de Dieu. Descends ensemble avec moi. Maladie, poison. Alléluia. Dis, Mathieu. Quelle que soit la façon, yo te empoisonné comme physiquement. Moi, décrété, kounia. Guérison, au nom de Jésus-Christ. Gloire à Jésus. Mettez mes sous ventre, matin. Ou bien mettez mes mains entre ventre et l'estomac. Pendant que bon Dieu a retiré toute racine de poison qui est en dedans, ça fait des années. Deux poison. Mais j'ai certitude, alléluia, matin. Que bon Dieu a fait vomi poison. Ou il a fait bail poison en papa. Sa côté manger, ça fait des années. Et jusqu'à présent, en vente, tout pas jamais aller. Jésus chasse dehors. Bye, bon Dieu, grand sang, Mathieu. Quel que soit poison que tu prends. Quel que soit poison que tu prends, Mathieu. Il va qu'à résister devant la toute-puissance de Dieu. Guérison. Délivrance, alléluia. Délivrance, Mathieu. Délivrance, Mathieu. Levez-moi, bye, bon Dieu, grand sang, Mathieu. Dis, bon Dieu, merci. Vous voulez que bon Dieu a fait une intervention spéciale. Mathieu Lébissé, mon qui fait fibrom. Qui est dans le ventre matin. Il commence bon, ventre fait mal. Il commence à faire ventre enflé. Gloire à Jésus. Rébecca qui m'a fait qu'on est matin. Nous allons faire des proclamations. Mais même si vous n'avez pas senti la loi médecin. Même si vous ne pouvez pas sortir. Et pas parce que vous ne connaissez pas mon Dieu guéri. Et pas parce que vous ne connaissez pas mon Dieu guéri. Mais cependant, même si vous ne pouvez pas sortir, alors oui, mais tu sais quand même, parce que c'est ça qui peut permettre que mon Dieu manifeste de manière extraordinaire pour que mon Dieu n'a pas besoin de couteau lui-même. Il n'a pas besoin de gilet lui-même. Il fait opération sans couteau. Sans aucune effusion de sang. Gloire à Jésus. Gloire au Saint-Esprit de Dieu. Mettez-moi sous votre. Et si un fibrome qui a péché en cette nuit, bon Dieu prend le fond pour le permettre que petite la joue une place pour le capable d'évoluer dans le ventre. Mettez-moi sous votre Kounia. Voilà que bon Dieu a fait une intervention spéciale. Faites vos proclamations ensemble avec moi. Maladie fibrom. Dans quel que soit état côtoyé dans votre. Je dis à. Au nom de Jésus-Christ de Nazareth, moi chasseur

Gloire à Jésus. Maladie fibrome a parti kounya. 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Gloire à Jésus. Mettez moi sous votre. Et puis pendant que mettez moi sous votre aussi. Son forme de prévention contre tout système de fibrome. Parce que son fléau qui est lié. Je dis à bon Dieu bloquel. Maladie fibrome. Mathieu. Moi chasseur. Dehors. Proclamez ça ensemble avec moi. Pendant que bon Dieu a fait une intervention spéciale. Maladie, fibrome, Mathieu. Quel que soit côté logé, dans le ventre, Jésus chasse dehors. Vous voyez que bon Dieu a fait intervention pour Kounia. Vous voyez que bon Dieu a fait intervention pour Kounia. Gloire à Jésus. Gloire au Saint-Esprit de Dieu. Recevoir la guérison. Recevoir la guérison. Guérison au nom de Jésus. Guérison au nom de Jésus. Passez mes sous ventre. Passez mes sous ventre. Jésus a produit la guérison. Gloire à Jésus. Gloire à Jésus. Chassez tout système de fibrome. Que l'ennemi a voulu mettre dans le corps physique qu'on y a. Et admettre que bon Dieu a produit la guérison. Guérison au nom de Jésus. Guérison au nom de Jésus. Maladie fibrome. Mathieu. Jésus chasseur dehors. Maladie fibrome. Maintenant. Jésus chasseur dehors. Continuez, bye, bon Dieu, gloire, Mathieu. Pendant que Saint-Esprit a retiré tout système de fibrome qui n'a encore physique ou qu'on y a, recevoir la guérison. Recevoir la guérison. Guérison au nom de Jésus. Guérison au nom de Jésus. Continuez, bye, c'est mère. Pendant que nous arrivons à la fin de l'émission de ce matin, mais action, bon Dieu, pas arriver dans la fin. Bon Dieu, continuez à guérir. Parce que c'est ça, le fait beaucoup plus bien que toute l'autre bagaille, la guérison divine. Par le meurtre issu de Christ, nous sommes guéris. Par le meurtre issu de Christ, nous sommes guéris. Par le meurtre issu de Christ, nous sommes guéris. Mettez-moi en côté, sois-tu malade. Mettez-moi en côté, sois-tu malade. Et réclamer une intervention divine. Mesdames, mon côté, sois-tu malade. La guérison divine, les germes dans notre radio Emmanuel. Mesdames, mon côté, sois-tu malade. Et réclamer maintenant une intervention divine. Gloire à Jésus. Réclamer la guérison. Réclamer la guérison. Guérison au nom de Jésus. Gloire à Jésus. Réclamez la guérison. Passez main au côté de ce malade et demandez bon Dieu pour faire une intervention pour. Passez main au côté de ce malade. Guérison. Guérison au nom de Jésus. Guérison au nom de Jésus. Maladie. Quel que soit côté logé. Jésus chasse dehors. Passez-moi. Mon Dieu a produit la guérison, Mathieu. Mon Dieu a produit la guérison, Mathieu. La droite de l'Éternel manifeste sa puissance. La droite de l'Éternel est élevée. L'esprit de la maladie. Quelle que soit la façon qu'on manifeste. Jésus chasse dehors. Recevoir la guérison. Guérison au nom de Jésus. Guérison au nom de Jésus. On doit passer, mais on bon Dieu a produit la guérison pour même.
Alors, passez-moi, bon Dieu, pour dire la délivrance pour moi-même. Recevoir la guérison. Guérison au nom de Jésus. Guérison au nom de Jésus. Passez-moi. Guérison. Maladie, quel que soit côté logé matin. Jésus chasse dehors. Guérison. On doit passer mon cunia. Nous réaliser que bon Dieu a fait action qui sortit de l'ordinaire. Quel que soit parti encore qui était malade. Et moi, Mando, cunia, mettez main sur tête. Ou même qui a une tête virée. Ou même qui a une tête fait mal. Ou même qui a une autre bagarre encore qui a manifesté dans la tête. Quelle que soit façon. Ou même qui qu'on gagne un problème au niveau des yeux. Tête virée. Toute bagaille qui a un rapport avec tête, mettez mon solicounia. Il m'a demandé pourquoi. Que bon Dieu a une intervention spéciale qu'il a fait pour aujourd'hui. Pour le capable permettre que le problème ait la tête là. Ou j'en la guérison pour lui qu'on ce que tu mets dans le cerveau. C'est aussi le monde qui qu'on fait. C'est aussi le monde qui est épileptique. Voilà, bon Dieu, pas qu'on finit. C'est l'émission qui vient d'en faire, bon Dieu, pas qu'on arrive à la fin. Ou même qui est épileptique matin. Et on l'a dit mal qu'a dit. Anglais a dit seizure. Mais demain sous tête. Eh bien, quittez bon Dieu, faire intervention. Recevoir la guérison. Problème au niveau du cerveau. Problème au niveau de la tête. Je dis, le Saint-Esprit chasse dehors. Gloire à Jésus. Recevoir la guérison. Maladie, épilepsie. Tu mets dans le cerveau, quelle que soit l'autre forme de maladie matin, qui manifeste dans la tête, Alzheimer. Alléluia, démence. Jésus chasse dehors. Mais bon Dieu a fait miracle. Bon Dieu n'a pas abandonné la capacité de miracle. Il est encore là, il a fait miracle. Passez-moi sous tête. Et quittez bon Dieu, fait intervention pour recevoir la guérison. Recevoir la guérison. Guérison au nom de Jésus. Guérison au nom de Jésus. Recevoir la guérison. Recevoir la guérison. Guérison. Guérison. Que bon Dieu bénisse nous matin. Que bon Dieu garde ou que bon Dieu protège ou. 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Parce que ou ka malade à l'hôpital, et puis, médicament, la médecine guérit. Mais, gagne un médicament, ou bien gagne une guérison, c'est seul bon Dieu qui est capable de produire, et ça crée la guérison de l'âme. Depuis, non, mon malade, son seul côté, son, il a qu'à un seul docteur pour aller, c'est Jésus. Mais, c'est lui qui guérit l'âme, et lui qui que ça a besoin pour vivre comme il faut. 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Ainsi, matin, même qui décide de Jésus-Christ la vie. Après plusieurs temps qui m'a parlé de ça, m'a demandé où? Mettez les mains sur l'estomac. Pendant que vous pouvez faire prière de repentance, de conversion ensemble avec moi. Dis Seigneur Jésus, merci pour la vie éternelle que tu viens demander sur la terre à travers ta mort par la crucifixion et la résurrection aussi. Dis Seigneur Jésus, maintenant, moi,

0: connaître que vous n'avez pas mourir pour grand merci parce que vous êtes venu pour mourir pour sauver l'humanité du péché. Je décide pour me déposer la vie dans le pied. Accepter comme maître, comme sauveur, mais comme Seigneur. Et vivre pour vous-même dans toute l'éternité bénie. Pardonner tout péché que je te commets. Péché ancien comme péché récent. Du Seigneur Jésus. Maintenant, ma brite la caille, tant pis protéger. Couvrir ma sang là. Il fait toujours un désir pour me servir. Jusqu'à l'éternité bénie. Merci en pile pour le salut. Merci en pile. Au nom du Père, au nom du Fils et au nom du Saint-Esprit de Dieu. Eh bien, si vous faites prier ça matin, seule garantie que je suis capable, seule garantie, c'est que vous sauvez pour vivre dans l'éternité avec Jésus. Seule garantie que je suis capable. Ça lui a apporté des bien-être matériels, des bien-être sentimental et social. Mais seule garantie à 100%. Ma bonne, il n'y a pas sorti de là. C'est que si Jésus-Christ retourne qu'on y a, ou même titre des monde qui ça fait 50 ans et converti, ou à monter dans le ciel, pour aller à la rencontre de Jésus-Christ dans les airs. Eh bien, maintenant, moi, j'espère que vous avez fait ça. Et moi, je connais, bon Dieu, que tout puissant sang, l'a béni au-delà de toute espérance. Eh bien, c'est comme ça, Mathieu. Moi, bien content d'ensemble avec vous. Pour m'être capable de faire émission ensemble avec vous, Mathieu. Que bon Dieu bénisse nous de grâce et de bénédiction. Que bon Dieu défaise et favelle sous même. D'ici là, que le Seigneur vous bénisse. Que le Seigneur vous garde, vous protège. Que bon Dieu rete ensemble avec vous, le béni ou. Au-delà de ce que vous êtes capable de penser et quoi. Merci beaucoup. Vous êtes avec la paix, la grâce et la bénédiction du ciel. 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Vous êtes avec la paix, bon Dieu. Bye bye.
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2: 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C'est un homme de vision, un infatigable dans le Seigneur. Il est très connu ici dans Montréal. Je pense qu'il a dirigé pour nous pendant une période où nous avons eu un temps de service de guérison. Amen. Donc maintenant, là, la vie nous bat nous des paroles de bénédiction qui sortent dans la bouche de mon Dieu. Et que bon Dieu mette nos oreilles pour qu'attendez. 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C'est où vous le regardez parce que. 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
3: 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Matin, c'est un plaisir pour moi, dans l'église de Dieu, maison de prière, avec Pasteur Roche. Premièrement, je prends le temps, parce que depuis que j'ai eu l'occasion pour me faire, pour remercier une série de monde que bon Dieu mettait sous route, moi, il te mettait sous route, moi, pendant la période de restauration. Et Pasteur Roche, c'est un dans le monde, moi, quoi que bon Dieu utilisé dans cette phase de restauration dans la vie, moi, qui était toujours accompagné, qui démontrait vision, mon Dieu, gain de moi. Nous besoin de monde comme ça. Parce que moun sa yo, yo fait nous comprendre que yo connaît ça, ça veut dire grâce, bon Dieu, ça veut dire l'amour, bon Dieu. Et Pasteur Roche, je dis, c'est avec un cœur reconnaissant que je dis, bon Dieu, merci pour vous. Je ne sais pas le travail que bon Dieu fait au travers de vous, auprès de moi. Mais c'est un monde sûr dans la vie. Et je me dis merci, bon Dieu, aussi pour le frère Franz. Frère Franz, son vrai frère lié pour moi, à tous les niveaux. Donc je dis bon Dieu, merci pour lui-même tout. 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Moi, pas voulu prendre un pile temps, parce que je me sens le temps à courir. Par contre, je t'aimerais parler un peu de ça que bon Dieu a fait avec nous en Haïti. Nous sommes des gens qui voyagent 4-5 fois par année en Haïti. Et nous, quand je viens avec Pasteur Roche en Haïti, nous avons un projet en Haïti, où les visions 10 000 Haïti. Je ne connais pas si nous comptons ça, mais la population haïtienne en Haïti représente à peu près 10 millions de monde. Et sous 10 millions, ça, 70% c'est jeunes. Donc, au moins 7 millions de jeunes. Jeunes, ça, ils représentent plus grande force naturelle qui gagne dans le pays. Hein. Son force potentielle qui est capable de contribuer à transformer le pays. Hein. Mais en même temps, si force ça n'est pas encadrée, c'est force ça aussi qui est capable de détruire le pays. Hein. Et peut-être ça, bon Dieu, bonne vision pour jeunes en Haïti. Son vision qui permet plusieurs nations, plusieurs organisations et des mondes comme vous-même avec moi, haïtiens et l'autre nationalité, mettez volonté nous ensemble, mettez ressources nous ensemble pour nous capables de mener un projet de transformation société haïtienne en Haïti, mais avec et pour les jeunes. Donc, nous croyons que si nous atteignons jeunes, eh bien, nous atteignons, capable de dire, force pays. Alors, nous avons différents projets que nous développons à l'intérieur de, capable de dire, gros projet ça, qui est un projet national, qui est un projet qui couvre tout le territoire haïtien. Une là-dedans, c'est un centre jeunesse emploi. Un centre jeunesse emploi, je ne sais pas même si temps, qu'on est ici. Il a marché? Ok. Centre jeunesse emploi, je ne sais pas même si temps parler longtemps avec nous. Non, on va traiter la première page là. Merci. Alors, centre jeunesse emploi, je veux faire connaître, nous analyser la situation jeune en Haïti en termes d'employabilité. Nous reconnaître que pas grand pile travail en Haïti, mais les jeunes ont réussi à jouer au travail, patron, il faut que vous fassiez une avance sexuelle pour être capable de faire entrer dans le travail. Sinon, souvent, vous n'avez pas qu'à entrer si vous n'avez pas payé pour ça. C'est peut-être ça, slogan nous, c'est la dignité des jeunes dans le milieu du travail. Nous voulons offrir un encadrement à jeunes qui fait en sorte que les gens entrent en emploi, non seulement à préparer pour être capable de représenter une main-d'œuvre de qualité en Haïti, mais en même temps protéger contre prédateurs. Donc, nous avons deux types de services à offrir dans le centre. Nous avons offert formation pour jeunes. Juste faire courir un peu, faut passer rapidement. On va aller plus vite. En fait, on va traiter sur pas ça. 14% des jeunes en Haïti yo gon emploi rémunéré. 73% filles yo sans emploi. 66% garçons sans emploi. Ça sont instituts haïtiens de statistiques et d'informations qui banon information ça. Il nous connaît que population haïtienne, non, 65% de population vivent avec moins $1 US en Haïti. Et nous dit la dignité jeune en péril dans le milieu. Donc, nous avons traversé vers mission. Mission, tout simplement, nous voulons faciliter l'intégration sociale, économique et professionnelle jeune en Haïti par biais projet d'employabilité, d'orientation et d'entrepreneuriat. Clientèle, nous, c'est une clientèle 16 à 35 ans. Par contre, nous sommes capables de pencher sur quelques cas particuliers que nous trouvons qui important pour nous capables et accompagner. Nous avançons toujours. Donc, nous avons fait formation dans la technique de recherche d'emploi, préparation à l'entrevue, maintien en emploi, orientation professionnelle, démarrage d'entreprise, etc. Et puis ensuite, nous avons fait placement. Là, nous avons fait placement. En fait, en ce moment, je ne sais pas si on ça. Je ne sais pas si il y a quelques Haïtiens là qui méprisent Haïti. Même le fait qu'on est sous méprise Haïti, ma bonne nouvelle, c'est que l'autre peuple intéressé à Haïti. Il n'y a pas qu'un peuple qui descend en Haïti qui n'a pas acheté terre. Il n'y a pas acheté terre ou pas jeune. Pour qui ça? Parce qu'il reconnaît que il y a un potentiel en Haïti. Le fait qu'on est que Haïti son candidat idéal pour que bon Dieu fait gloire à l'éclater. Parce que, ouais, au songe, les Lazars finissent mourir et puis il fait 4 jours. Et puis tout le monde pensait ça fini. Et puis c'était une opportunité pour que gloire bon Dieu t'éclate. C'est même bagaille qui va arriver à Haïti. Et ça que fait nous préparer les jeunes, parce que une preuve qu'on monde a la foi dans bon Dieu, c'est préparation. Et pour ça, nous préparer les jeunes, parce que nous croyons que Haïti a meilleur, prend le job, parce que grand pile monde que moi connais, qui voulait créer, qui voulait établir entreprise en Haïti. Donc, nous préparons main-d'œuvre de qualité. Donc, nous avons fait partenariat avec Mounsayo. Nous avons fait intégration par stage, 1 à 4 semaines, intégration par référence. Ensuite, nous avons assuré de suivi auprès de jeunes qui employaient et auprès d'employeurs. Donc, nous voulons rassurer que employeurs sont conscients que jeunes sont en bas de que ne pas faire ça vous avec eux. Donc, nous avons continué sous critères, nous avons juste gardé plan d'aménagement, juste pour nous avoir une image. Nous avons continué rapidement, nous avons sauté par ça. Nous avons pris l'autre page là après. Yes. Plan d'aménagement. Alors, voilà à qui ça, centre d'emploi a semblé. Continuez encore, s'il vous plaît. On va continuer. L'arrivée sous 5e, non, on va prêter. OK? OK, on va traiter là. Nous avons gagné 8 sections. Dans le plan, nous avons gagné 8 sections. Première section, nous avons gagné, comment dire ça là? Réceptionniste. Réception. Et ça, son salle que nous allons faire, côté que nous allons faire formation pour jeunes, pour qu'ils soient capables de connaître comment monter CV, etc. Donc, son salle multiservice liée. Salle, section 3, c'est bureau coordonnateur, nous. Section 5, là, son salle de réunion. 5, en fait, je me saute 4 là. 4 là, en fait, 4 là, c'est côté que nous avons fait suivi personnalisé avec jeunes. Donc, c'est là que nous allons apprendre vraiment les techniques pour être capable de chercher un emploi, tout le bagage. Donc, c'est là que nous allons faire. Et puis aussi, comment pour monter CV. Et là, nous allons capable de travailler sous CV. Donc, nous avons fait 5 ans déjà. 6, son bibliothèque, nous avons fait. 7, c'est section toilette. Et 8, c'est une salle de rangement. Donc, voilà à qui ça va ressembler. Donc, en ce moment, nous sommes en train de faire une campagne de financement de $100. Je vous dis un bagage. Si vous voulez l'autre peuple aider, en tant que haïtien, il faut qu'on soit à l'œuvre. Il faut que nous à l'œuvre. Et nous voulons, et pas 1000 haïtiens, non, mais nous voulons 1000 mouns à $100 pour nous capables au moins couvrir frais première année fonctionnement centre. Alors, calendrier, nous, c'est ça. En septembre, nous commençons la campagne. Non? Nous avons commencé à préparer une location et préparation des lieux. Nous allons en octobre, là, mardi, si Dieu veut, partir en Haïti. Donc, nous allons pour nous capables chercher une place. Seconde place, Vinouem. Mais faut une place assez costaud. Donc, nous allons chercher une place, soit pour louer, soit pour achat, pour nous capables de mettre centre là. Nous avons acheté équipement et nous avons fait aussi aménagement place là, formation d'équipe administrative. Merci un peu. Nafeli en décembre, ça veut dire qu'on spécialiste qui a sorti ici, qui travaille dans le centre d'emploi, qui a sorti ici pour le former équipe administrative qui pourra le gérer centre là. Et puis en janvier, si Dieu veut, nous supposons ouvrir centre là. Donc, dans le voyage, moi, dans le voyage, pas seulement ici, mais dans le voyage international que moi fais, moi toujours présenter ça, donc, pour que mon yo capable participer. $100 une fois, et nous gagnons la sœur Rachel qui l'a, qui est capable de prendre nous, téléphone nous, et puis ensuite nous capable de faire suivi auprès de nous-mêmes. $100, bon, moi-même, ma partie, regardez, si vous gagnez $100, je dis, vous allez faire un chèque au nom de Mur International, parce que vous demandez permission pour tout ça. 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Ça veut dire, jouer ça, il n'y a pas de pomper. Ou pas prendre verset. Donc, c'est pas un verset comme on joue toi le coup. Il compte en bas comme ça, on pas besoin de penser à ça. Son jeu de côté qui est capable, ou capable d'apprendre verset, etc. Nous baillons ça. 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Ça a son série de mots. C'est jeune génération qui a mis des mots dans la bouche. Moi, parce que je ne connais pas. Je n'entends pas. Je ne connais pas NTI. Parce que c'est une nouvelle technologie d'information. Nous avons la sœur Rachel qui est responsable de comptabilité. Donc, qui l'a avec nous. Donc, nous disons bon Dieu merci d'être une bonne opportunité pour travailler avec Moun Sayo. C'est des gens de grande qualité. Donc, bénissons mon Dieu pour ça. 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

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D'ailleurs, enseignement ça a commencé à envahir Haïti. De sorte que nous commençons à faire enseignement, et puis il y a quelques monde, quelques leaders qui parlent avec l'autre, et puis au mandat, nous faisons un séminaire 25 octobre. Et puis nous préparons un séminaire pour 40 personnes à peu près, maximum 100 personnes. Il y aurait l'aime pour dire comme ça, est-ce que nous devons suspendre l'inscription parce qu'il y a au moins 450 leaders qui sont sortis dans différents coins dans le pays qui viennent pour séminaire ça. Nous avons fait de 9h du matin jusqu'à 16 heures. 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

0: 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Moi-même, tout le monde qui est attaché à moi, nous sommes seul esprit. Dans 1 Corinthiens 6, verset 17. Ça veut dire, Marc, on est collé avec vous. C'est ça, alliance, l'en fait. 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Je vais avancer avec vous pour parler de quelques alliances dans la Bible rapidement. On va aller vite. Parce que je ne vais pas avoir d'informations. 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Les actes symboliques, faut tirer. Les actes symboliques et les exigences des alliances dans la Bible. 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Hébreux 6, 13, 20. 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Seigneur, merci de confirmer ta parole maintenant dans la vie de ta servante. Saint-Esprit, opère maintenant de la tête aux pieds.
1: Alléluia. On dirait que votre Alléluia n'est pas trop ça encore. Hein? On va tout à l'heure prendre l'accélération. Je vous salue dans le nom du Seigneur Jésus. Voilà, je suis très heureux de revenir encore ici. Et c'est pour moi une grande joie chaque fois que je passe ici, que je dois partager la parole de Dieu avec vous. Parce que tout ce que nous faisons, c'est pour la gloire de Dieu. Nous ne faisons rien pour nous-mêmes. Parce que si c'est ce que nous voulons faire pour nous-mêmes, nous n'allons pas être ici. Si je voulais faire ce que je voulais, je ne serais même pas arrivé au Canada aujourd'hui. J'étais en train de chercher à aller dans une autre ville. Et puis le Seigneur a voulu que je sois ici. Donc, quand nous sommes dans la présence de Dieu, nous faisons ce qu'il veut. Et ce que Dieu veut, c'est que son nom soit glorifié. Et ce matin, je vais commencer juste un message, parce que je n'aurai pas le temps de... Si je veux prendre le temps, ça va prendre peut-être plus d'une heure, mais on va prendre quelques minutes. Je vais essayer de le réduire, peut-être au deuxième culte. Ceux qui veulent encore écouter, vous pourrez revenir au deuxième culte. L'écouter parce que ce sera encore un peu plus étalé. Alors, je vais vous demander de lire avec moi dans le livre de Exode, chapitre 34. Exode, chapitre 34, le verset 35. Exode 34, le verset 35. On va lire seulement le seul verset. Ok. Voilà, je vois le texte déjà ici. Voilà, tout le monde a vu le texte, hein? Je vais lire le texte et je vais vous situer le contexte pour donner le thème de mon message. Les enfants d'Israël regardaient le visage de Moïse et voyaient que la peau de son visage rayonnait. Et Moïse remettait le voile sur son visage jusqu'à ce qu'il entrât pour parler avec l'Éternel. Est-ce que quelqu'un peut faire la lecture pour moi encore? Quelqu'un peut lire ce texte-là pour moi? Lis-le encore, lis-le encore. C'est important, lis-le encore. Les enfants d'Israël regardaient le visage de Moïse. Et ils voyaient que la peau de son visage rayonnait. Et Moïse remettait le voile sur son visage jusqu'à ce qu'il entrât pour parler avec l'Éternel. Je vais prier le Seigneur. Seigneur, merci pour ce message que tu nous donnes. Merci pour ta parole. Au nom puissant de Jésus, répands ton esprit et ouvre nos yeux afin que nous puissions comprendre ta parole. Au nom de Jésus-Christ. Amen. Voilà, quand je vais dire Amen, vous dites Amen très fort avec moi. Amen, vous dites Amen très fort. Parce que Amen, ça veut dire je suis d'accord. Il dit ici, vous voyez le texte, dit les enfants d'Israël regardaient le visage de Moïse. Et ils voyaient que le visage de Moïse rayonnait. Alors, Moïse remettait le voile sur son visage. Si vous regardez le chapitre 32 de ce texte, vous allez voir que les enfants d'Israël avaient déjà combien péché. Ils avaient déjà confessionné le veau d'or. Et c'est à cause de cela que les enfants d'Israël n'étaient plus en phase avec Moïse. Alors quand je dis, je regarde ce texte, je vais me poser une question. Le thème du message que je voulais donner, pourquoi ce voile? Pourquoi ce voile? Qui a mis le voile sur le visage de Moïse? Dis à ton voisin, qui a mis le voile sur le visage de Moïse? Qui a mis le voile sur le visage de Moïse? On dit que les enfants d'Israël voyaient que le visage de Moïse rayonnait. Je vous pose une question. Est-ce que j'ai un problème de voir que mon visage rayonne? Si mon visage brille, est-ce que cela doit gêner quelqu'un? Attends, vous ne répondez pas. Si aujourd'hui mon visage est en train de rayonner, mon visage est en train de briller, est-ce que cela doit pouvoir gêner quelqu'un? Donc, mon visage doit briller. Moïse était quitté de la présence de Dieu. Il avait la gloire de Dieu qui était sur lui. Il vient devant le peuple pour parler au peuple. Le visage de Moïse rayonnait. Et le peuple d'Israël avait peur de voir le visage de Moïse rayonner. Alors le peuple va réussir à dire à Moïse, on a peur de s'approcher de toi. Parce que ton visage rayonne, parce que son visage brillait trop. Et quand le visage de quelqu'un brille trop, c'est-à-dire que la gloire de Dieu était sur Moïse. Quand Moïse est sur la montagne, il a dit à Seigneur, Seigneur, fais-moi voir ta gloire. Je veux voir ta gloire. Ta gloire se manifester. Et quand Moïse a vu la gloire de Dieu, il était dans cette présence. Cette gloire de Dieu, quand il vient sur toi, tu ne peux plus être la même personne. Et la gloire de Dieu va changer ton aspect. Donc le visage de Moïse brillait. Parce que la gloire de Dieu était sur Moïse. Je prie que la gloire de Dieu se répande sur le visage de quelqu'un aujourd'hui. Non, votre amen là, c'est pas trop bien. L'amen là doit provoquer le déclenchement de l'onction de Dieu. Votre amen là doit provoquer l'onction de Dieu dans ma vie. Je veux que le visage de quelqu'un rayonne ce matin. Je veux que le visage de quelqu'un rayonne ce matin. Je veux que la gloire de Dieu se manifeste dans la vie de quelqu'un ce matin. Parce que le voile que le peuple va mettre sur le visage de Moïse est ce voile qui doit empêcher Moïse de connaître l'expérience, de ramener Moïse à une certaine expérience qu'il n'avait pas, comme s'il n'avait pas vécu l'expérience passée. C'est pourquoi je demande, pourquoi ce voile? Pourquoi ce voile? Je vais, pour constituer le contexte, nous allons parler de Moïse. Je vais vous parler de Moïse. Nous sommes en train de parler de Moïse. Moïse n'est pas un homme mort comme nous tous, comme nous autres. C'était un homme spécial. Un homme que Dieu avait mis vraiment à part. Depuis, c'est un homme qui, le jour de sa naissance, il a été sauvé par, son nom signifie sauver des eaux. Là où on l'a prévu le tuer, c'est là où on l'a sauvé. Vous ne voyez pas qu'il y a une révélation dedans? Là où on a décidé de tuer Moïse, c'était dans l'eau. On jetait tous les enfants dans l'eau, c'est là où il a été nourri et puis il a été élevé. Parce que Satan va faire beaucoup d'erreurs dans sa vie. Commet beaucoup d'erreurs. J'ai dit, là où Satan a prévu détruire ta vie, c'est là où Dieu va aussi élever ta vie. Quelqu'un me dit pas amen. Non, ton amen, là, c'est pas encore trop bien ça. Amen. Ton amen doit provoquer l'onction. Parce que la manière dont tu vas dire amen, c'est cette manière dont tu vas recevoir aussi la bénédiction que Dieu va te donner. Donc, quand on crie amen, dites amen très fort. Celui qui dit amen plus fort reçoit la puissance que Dieu lui donne. La manière dont vous allez dire amen, vous allez recevoir cette onction-là. Donc, j'ai dit, là où Satan a prévu détruit ta vie, c'est là aussi le Seigneur va venir pour te sauver. Amen. Non, je n'attends pas bien votre amen. On n'est pas encore en phase, on n'est pas encore en phase. Quand je dis là où, vous voyez, Satan fait des erreurs, hein? Il a prévu quelque chose pour toi. Il a prévu une destruction dans ta vie. Il a prévu un blocage. Mais c'est là où il a prévu le blocage là. C'est là où Dieu va venir te sauver. Amen. Voilà, ça commence à venir un peu, hein. Ça commence à venir. Donc, le peuple d'Israël avait péché. Au chapitre 32, ils avaient fabriqué un veau d'or. Et ils avaient péché. Et Moïse revient de la montagne. Et il trouve que le peuple avait péché. Alors, le peuple ne pouvait plus s'approcher de Moïse parce que Moïse était rempli d'une onction particulière. Quand l'onction de Dieu est sur quelqu'un, les hommes, ceux qui n'ont pas l'onction, ont peur de toi. L'onction de Dieu, quand il est sur la personne, il est même, il remplit ta vie, il change ton aspect, même ta peau est changée complètement, est sous l'onction. Même l'habit que tu portes là, il est sous l'onction de Dieu. C'est pour cela que des fois, vous pouvez voir certains prédicateurs que l'onction lancer votre les vestes sur certaines personnes et puis vous voyez que la manifestation de Dieu se passe. Parce que l'onction de Dieu, il t'envahit complètement. Et quand tu as l'onction de Dieu, les gens ont peur de toi. Personne ne peut résister devant toi. Parce que si déjà on ne peut pas résister devant le grand Dieu, et que ce grand Dieu a mis son onction sur toi, on ne peut pas résister devant toi. Mais les gens qui ne résistent pas devant l'onction, ce sont les gens qui ne sont pas en phase avec Dieu. Ce sont les gens qui se trouvent dans un état de péché. Ils ont adoré le veau d'or, ils ont fabriqué le veau d'or. Et vous savez pourquoi Dieu a institué la dîme dans l'Ancien Testament? C'est à cause du veau d'or. Ils ont pris tout leur argent, ils ont pris tout ce qu'ils voulaient et ils ont fabriqué un veau en or. Je ne sais pas combien la valeur de ce veau-là pouvait être convertie aujourd'hui en dollars, mais je sais que c'était des milliers de dollars qu'ils avaient utilisés. Ils avaient fabriqué un veau d'or. Ils sont dépouillés. Non, le Seigneur leur a dit, pour votre repentance, vous allez maintenant venir dans la maison de Dieu, donner la dîme aux Lévites pour le sacrifice. Vous allez vous aussi donner la dîme. Alors, regardons On va aller dans la, toujours dans la vie de Moïse. Quand Moïse est né, après Dieu l'a appelé. C'est la seule personne que Dieu va appeler avec un ministère, un statut particulier. Quand Jésus est venu sur la terre, il est venu sous la forme de fils de l'homme, bien qu'il était Dieu. Mais quand Dieu appelait Moïse, il a dit à Moïse, va dans ce pays-là, dans le pays des Égyptiens, va délivrer tes frères qui sont dans les problèmes. Va sauver tes frères, va libérer tes frères. Moïse a dit à Dieu, je ne pars pas. Je ne peux pas aller. Ce peuple qui déjà m'a pas reconnu, ce peuple que j'ai voulu sauver, qui déjà m'a rejeté, Seigneur, je ne peux pas partir. Voilà l'homme qui va faire un chantage avec Dieu. Il dit, Seigneur, je ne pars pas. Le Seigneur dit à Moïse, voilà, qu'est-ce que tu as dans ta main? Il dit, j'ai un bâton. Le Seigneur dit, jette ton bâton. Il jette le bâton et le bâton devient un serpent. Le Seigneur dit, tu as vu ce qui s'est passé? Il dit, mais Seigneur, ce que tu viens de faire, j'ai déjà vu cela plusieurs fois. Quand j'étais dans la maison des Égyptiens, les magiciens de Pharaon avaient l'habitude de faire cela aussi. Si c'est à cause de ce signe-là que tu veux m'envoyer, cela ne va rien faire. Seigneur, je ne peux pas partir. Le Seigneur lui donne un troisième signe. Malgré le troisième signe, Moïse dit, Seigneur, je ne sais pas parler. Je ne peux pas aller parler à ce peuple parce que je n'ai pas la parole facile. Je ne parle pas. Alors, qu'est-ce qu'il va faire partir Moïse? Le Seigneur dit, vois, je te fais Dieu. Et Aaron sera ton prophète. Tu as ton grand frère Aaron qui arrive. Moi, je te fais Dieu. Et Aaron sera ton prophète. Voilà ce qui va conforter Moïse à partir. Alors, il va partir et il va dans un statut de Dieu. Il va parler à Pharaon, qui était un Dieu pour les Égyptiens. Alors, il faut que lui aussi, il parte en tant que Dieu. Alors, il voit le statut de Dieu. Il se dit, là, maintenant, je suis fort. Je peux partir. Moïse s'en va pour sauver le peuple d'Israël en tant qu'un Dieu. Avec le statut de Dieu. Dieu lui donne un statut particulier. Il n'a pas donné le statut à toutes les personnes aujourd'hui. Mais Dieu a donné ce statut particulier à Moïse pour pouvoir aller délivrer le peuple d'Israël. J'ai dit aujourd'hui, Dieu donne ce statut-là particulier à nous par le Saint-Esprit. Il fait de nous un Dieu. Quelqu'un devient un Dieu dans son village. Il devient un Dieu dans sa région. Il devient un Dieu dans son travail. Quelqu'un ne me dit pas Amen. Amen. J'ai dit, tu deviens un Dieu. Parce que tout ce que tu vas dire doit se réaliser. Tout ce que Moïse a dit s'est réalisé. Il était le seul prophète qui était différent des autres prophètes. Et tout ce que Moïse disait se réalisait. Et Moïse, Dieu a dit, il n'y aura pas un prophète comme toi sur la terre. Parce que après toi, il n'y aura pas un autre prophète à qui je parle directement. Moïse, tout ce qu'il disait se réalisait. Tout ce que tu dois dire dans ton travail doit se réaliser. Tout ce que tu vas prophétiser doit se réaliser. Parce que Dieu te fait Dieu. Tu deviens Dieu. Vous savez que Dieu a fait de nous presque comme des dieux. Nous participons nous-mêmes à la nature divine de Christ. Nous sommes, une partie de nous est Dieu. Alors pourquoi nous qui sommes des chrétiens, nous avons encore peur? J'ai dit, nous sommes des dieux. Il y a des gens qui peuvent défier, quand quelqu'un veut défier un chrétien, dites-lui que vous êtes un dieu. C'est parce qu'on ne comprend pas leur statut qu'on a souvent peur de certaines choses qui se passent. Quand je prêchais ce message-là dans une église, quand j'étais quitté juste ici, je suis allé, j'ai dit, je vais vous prêcher sur le voile de Moïse. Quand je venais, j'ai dit, je vais vous prêcher sur le voile. Pourquoi le voile? On m'a dit, dans l'église où tu rentres là, il y a beaucoup de sorciers. Vous voyez, il y a beaucoup de féticheurs. Et les gens n'aiment pas entendre ce genre de messages. Un message de ce genre-là, il faut essayer d'adoucir ton message. Je leur ai dit que je viens

nous sommes comme des dieux. Et nous sommes dieux sur la terre. Il nous fait comme des dieux. Moïse est le seul homme qui a connu la transfiguration. Vous voyez, la transfiguration, c'est-à-dire qui est passé dans la présence de Dieu plusieurs fois. Pendant 40 jours, il est resté dans la présence de Dieu et il a connu. Quand Jésus est venu sur la terre, Jésus même a connu cela une seule fois. Et c'est Moïse même qui est venu avec Élie pour parler avec Moïse, avec Élie, avec Jésus pour son départ. Donc, c'est-à-dire que Moïse était un homme très particulier. C'est un homme qui, quand je lis son passage, ça m'étonne. C'est un homme, quand on parle de son péché, celui qui ose parler du péché de Moïse, Dieu le frappe. Quand Moïse avait pris une femme éthiopienne, qui n'était pas dans la droiture, il n'était pas dans le bon chemin, mais sa sœur a voulu parler de son péché, Dieu a dit, mettez mon serviteur à part. Toi, qui t'a dit de parler du péché de Moïse? Un homme particulier. Il a dit à Marie, mais qui t'a dit de parler du péché de Moïse? Voyez que quelqu'un a une onction de Dieu sur lui. Vous voulez parler de lui? Faites très attention. Faites très attention. Parce que vous croyez que Dieu ne sait pas ce qu'il fait. Dieu sait, il connaît ses faiblesses. Mais il dit, mais pourquoi toi tu parles de mon serviteur qui t'a donné le droit? Vous voyez que sa sœur Marie a été frappée de lèpre à cause de cette situation-là. Parce qu'il a péché. Parce qu'elle a parlé de Moïse. Alors regardez ce grand Moïse avec tout le statut que Dieu lui a donné. Avec tout ce qu'il avait comme action sur lui, le peuple, il est dit que lorsque Moïse revenait de la montagne et qu'il parlait au peuple, c'est là que se trouvera ici la problématique. Comme on peut dire, le problème, c'est là que je veux poser le problème de mon message. Quand il venait devant le peuple, il mettait un voile sur son visage. Alors j'ai dit, mais d'où vient ce voile? Le voile que Moïse mettait sur son visage, vous savez que dans la Bible, la parole de Dieu a dit qu'il y avait certaines personnes qui étaient là pour confectionner le voile. Et c'est ce voile qui confectionnait, qui séparait le lieu saint du lieu très saint. Et cela empêchait le peuple de voir la gloire de Dieu se manifester dans le lieu très saint. Ils étaient seulement dans le lieu saint. Il ne voyait pas la gloire de Dieu à tout moment. Voilà que Moïse, lui aussi, qui était dans la gloire de Dieu, il vient et le peuple qui dit, on a peur de toi. On a peur de voir ton visage briller. On a peur de voir ton visage rayonner. Donc Moïse, mets un voile sur ton visage pour nous parler. Et Moïse accepte de mettre le voile sur son visage. Malheureusement, c'est ce problème-là qui arrive dans beaucoup de nos églises. Dans nos églises évangéliques aujourd'hui, on a perdu cette notion de laisser la gloire de Dieu se manifester. Quand je venais ici, le Seigneur a dit, dis-leur qu'il y a un voile qui est sur leur visage. Ce voile-là va t'empêcher de voir la gloire de Dieu. Parce que le voile qui était mis en place, je vous dis, que moi je connais la couleur de ce voile. Je connais la couleur de ce voile. J'étais pas là-bas, mais je connais la couleur de ce voile. Parce que ce voile qu'ils ont mis, c'était un voile noir. Vous savez pourquoi c'était un voile noir? Parce que quand ton visage brille trop, quand ton visage est éclatant, et qu'on veut diminuer la luminosité de l'éclat, qu'est-ce qu'on peut mettre pour diminuer la luminosité? C'est quelque chose de noir. On va pas prendre quelque chose de blanc. On va pas prendre le bleu. Mais on va prendre quelque chose de noir. Donc, ils ont mis un voile noir sur le visage de Moïse. De telle sorte que Moïse ne pouvait plus

0: connaître l'expérience qu'il était avec le peuple. Il réduisait Moïse à une certaine situation. Malheureusement, c'est ce que nous voyons dans nos églises aujourd'hui. Nous voyons cela dans nos églises, où aujourd'hui on ne peut plus parler du Saint-Esprit. Quand vous commencez à parler du Saint-Esprit, on vous dit, comment est-ce que tu peux parler du Saint-Esprit? Est-ce que tu n'es pas en train de faire la magie? Pasteur Roche, à quelle heure? Dites-moi l'heure, hein, pour que je puisse... Dans 10 minutes, ok. Donc, quand vous commencez à parler du Saint-Esprit, non, tout de suite, on ne veut pas. Parce que les gens ont un voile. Il y a eu un voile qu'ils ont mis sur le visage. Et vous savez que Satan, dans le ciel, il était un chérubin protecteur. La Bible dit qu'il était un chérubin protecteur, vous êtes déployé. Et ce chérubin protecteur, il avait le rôle de protéger les autres anges, d'empêcher les autres anges de s'approcher de la sainteté de Dieu. Et ce statut qu'il avait dans le ciel, qui permettait aux anges d'adorer Dieu, parce que Dieu, l'éclat de sa luminosité était très grand. Quand il a été chassé, il est venu avec ce même statut-là pour pouvoir transformer cela de façon négative. Et aujourd'hui, Satan vient pour couvrir le voile, il vient pour voiler le visage des gens. Il vient pour voiler le mariage de certaines personnes. Il vient pour voiler le travail de certaines personnes. Il vient pour voiler le visage afin que tu ne comprennes pas la gloire de Dieu. C'est pourquoi certaines personnes sont dans l'église. On parle du Saint-Esprit, ça ne leur dit rien. On parle de la puissance de Dieu, ça ne leur dit rien. J'ai vécu une expérience que je vais terminer avec cela parce que je vous ai dit que je n'ai pas le temps pour pouvoir développer profondément ce message. Je suis allé dans une église où on m'a invité pour prêcher. Et quand j'étais arrivé, comme chez nous d'habitude ça se fait, avant que tu prêches, le dimanche, on vient te présenter d'abord. Alors je suis venu. J'ai assisté au culte, on m'a présenté. Et puis, à la présentation, à la fin de la présentation, on a dit dimanche prochain, c'est lui qui va prêcher. Mais le pasteur ne savait pas que quand je prêchais, je faisais la délivrance. Et que je faisais, il y avait une onction de Dieu qui était sur moi. À la fin du culte, il a dit, on va demander à notre orateur, notre prochain orateur, de terminer par la prière. Quand j'ai terminé par la prière, quand je priais, le Saint-Esprit a commencé son œuvre à se manifester. Dieu s'est manifesté. Il y a eu des actions qui se sont passées. Et là, je parle d'église évangélique. Je ne parle pas d'un petit pasteur. Je parle d'un grand pasteur. Avec plein d'expérience. Quand il a vu ce que j'ai fait, il a dit à ses anciens, ah non, dans notre église, on ne fait pas ça. Pas d'église assemblée de Dieu. Hein. Je peux le dire le nom. Pas d'assemblée de Dieu. Il dit, non, prier comme ces gens de prière là, je ne veux pas voir ça dans mon église. Alors ses anciens lui ont dit, mais non, tu l'as invité, il faut le laisser faire tout ce qu'il peut. Il dit, non, dimanche, on peut annuler son invitation. Et ils ont insisté pour que je vienne. Et quand je suis venu le dimanche, avant que je vienne, il a déjà monté toute l'église. Il a appelé des gens, il a dit, quand il va commencer sa prière, je ne veux pas voir quelqu'un s'élever. Quand il va lancer l'appel, je ne veux pas voir quelqu'un s'élever. Et moi, je ne savais pas ce qui s'était passé. Quand je suis arrivé, avant de commencer le message, ils étaient à peu près 2000 chrétiens dans la salle. 2000, il y avait d'autres qui étaient dehors. Ils étaient plus de 2000. Mais quand j'avais commencé le message, j'ai dit, il y a un enfant qui est paralysé et qui a 4 ans. Et qui est sur les genoux de sa maman qui ne marche pas. Depuis son enfance, il ne marche pas. Qui s'élève et qui vient ici devant, Dieu va glorifier son nom. La gloire de Dieu va se manifester. L'enfant doit être guéri. Ah, je regarde dans la salle, personne ne s'élève. Pendant un certain temps, personne ne s'élève. Ah, je ne comprenais pas, j'ai dit, Seigneur, je vais venir mentir ici ou quoi? Tu dis qu'il y a un enfant qui est dans la salle qui ne marche pas. Oh, je ne peux pas voir. Ils étaient tellement nombreux que je ne vois pas. Donc j'ai dit, l'enfant doit s'élever pour venir ici pour qu'on puisse prier pour lui. L'enfant ne s'est pas levé. J'ai continué ma prière, j'ai fini la prédication. Et quand je sortais de la salle, il y a une dame qui est venue me dire, est-ce que je peux avoir ton numéro? Moi aussi, j'ai donné mon numéro comme ça. Le lendemain, quand j'étais retourné au service, elle est venue me trouver. Elle a dit, je suis venu te voir. Vous savez, comme je suis dans un hôpital, quand elle est venue, j'ai dit, tu es venu pour soigner ton enfant? Elle dit, non, je suis venu pour la prière. C'est de moi que vous avez parlé dimanche passé. Quand vous êtes passé à l'église, vous avez dit, il y a un enfant qui avait 4 ans, c'était mon fils. Il était assis sur mes genoux. Et j'ai dit, mais pourquoi tu ne t'es pas levé? Parce que le pasteur m'a dit de ne pas me lever à ta prière. Il dit, mais comment est-ce que le pasteur peut arriver à mettre le voile sur ton visage? Le voile était mis sur ton visage pour que tu ne voyais pas la gloire de Dieu. C'était l'occasion pour toi de saisir la délivrance de cet enfant. Aujourd'hui, tu es venu me trouver dans un hôpital. Comment est-ce que tu veux que je prie pour toi pour que l'enfant marche? Et qui aura la gloire? Tu veux que la gloire me revienne ou la gloire revienne à Dieu? Dieu voulait se manifester. C'est le jour de la prophétie, tu devais te lever. Et dit, le pasteur nous a dit de ne pas nous lever. Il dit, mais il fallait aller contre ce que le pasteur a dit. Parce que là, tu es en train de te battre pour avoir ta gloire. Pourquoi tu n'as pas pris la puissance de Dieu? Tu ne t'es pas levé et recevoir la gloire que Dieu veut te donner. Alors aujourd'hui, je ne peux rien faire pour toi. Et la maman, elle a commencé à pleurer. Si j'avais su, j'ai dit parce qu'ils ont mis le voile sur son visage. Et le voile a été mis sur le visage de plusieurs personnes. Aujourd'hui, je devais partir dans une église aux États-Unis avant que je vienne passer. Dans une église à Atlanta, quand je venais, on m'a déjà emmené un message pour me dire, si tu arrives, ne parle pas de péché, ne parle pas d'impudicité, ne parle pas d'adultère dans l'église. Parce que nous, on ne veut pas entendre ce genre de mots-là. Si tu commences à prêcher dessus, on va partir. J'ai dit, mais pourquoi est-ce que vous avez un voile sur votre visage? Je vais venir aujourd'hui dans votre église. Quand je vais arriver, le Seigneur Jésus va déchirer ce voile-là. Le voile qu'ils ont mis sur ce visage doit être déchiré. Pourquoi est-ce que les hommes veulent se réduire à une expérience charnelle? Ils veulent rester sur la terre. On ne veut pas voir l'expérience spirituelle. Pourquoi les gens veulent se contenter encore dans une situation qui n'est pas bien? Je ne peux pas comprendre qu'on vient dans une église et puis on te dit, déjà dans ton message, il ne faut pas dire certaines choses. Malheureusement, ça arrive. Frères et sœurs, je vais vous dire que la gloire de Dieu, quand il veut se manifester, c'est que Dieu veut démontrer sa puissance. Quand la puissance, la gloire de Dieu se manifeste, c'est la démonstration de la puissance de Dieu. Dieu, il s'en fout de ce que vous pensez. Il s'en fout de ta situation. Il s'en fout si tu veux rester dans cette situation, dans un état. Nous avons le droit de prêcher la parole de Dieu. La parole de Dieu que je dois prêcher, je vais te dire, déchire ce voile. Je comprends aujourd'hui pourquoi les disciples étaient là à la 9e heure, le voile du temple s'était déchiré. Ils étaient là à la 9e heure. Jésus était à la croix et c'est devant eux que le voile du temple s'est déchiré. Mais qu'est-ce qu'ils ont fait? Ils ont recousu le voile. Et ils sont restés encore dans le lieu saint. Or, Jésus nous dit qu'à partir d'aujourd'hui, le voile est déchiré, la porte du lieu très saint est ouverte. Maintenant, tous nous pouvons rentrer dans ce lieu très saint. Tous nous avons accès à la gloire de Dieu. L'expérience que Moïse a faite, aujourd'hui, cette expérience, chacun de nous doit pouvoir le faire. Chacun de nous doit pouvoir le faire parce que le voile est déchiré. Le voile que Satan a mis sur ta vie aujourd'hui est déchiré. C'est le peuple qui a amené Moïse, qui a mis le voile sur le visage de Moïse. Et quand le voile est sur ton visage, savez, le voile a des conséquences négatives. Quand le voile est sur ton visage, tu es prêt à faire tout pour les autres, mais personne n'est prêt à faire quelque chose pour toi. Moïse a intercédé pour le peuple. Il a dit, Seigneur, si ce peuple-là, tu ne sauves pas ce peuple, alors efface mon nom dans le livre de vie. Alors je ne vois pas quelqu'un qui peut mettre son salut en jeu pour le peuple, pour un peuple, pour quelqu'un aujourd'hui. Mais Moïse a mis son salut en jeu. Mais regardez quelque chose qui est très important. Dans Nombre 3, les deux enfants de Moïse, s'appellent Gershom et Eliezer. Ce sont les deux enfants de Moïse. Mais regardez dans la Bible, est-ce qu'on parle des deux enfants de Moïse? On ne parle plus d'eux. Dans le sacerdoce de Lévite, on ne parle plus des enfants de Moïse. Parce que quand le voile est sur ton visage, tes enfants même restent dans l'anonymat. Vous regardez dans Nombre 3, verset 1. Si vous voulez vérifier, vous pouvez mettre le verset, vous allez voir. On dit, voici la génération de Moïse. C'est déjà marqué. Voici la prospérité d'Aaron et de Moïse. Voyez, on commence à prononcer d'abord Aaron. Alors que dans l'ordre de préscience, Dieu va citer le nom d'abord du supérieur avant de citer le nom de l'inférieur. Et là ici, on cite ici le nom d'Aaron, qui était inférieur à Moïse, et ensuite on dit le nom de Moïse. Parce que le voile est sur ton visage, tu peux commettre toutes sortes d'erreurs. Et quand on continue le deuxième élément sur ce verset, vous allez voir la suite, vous allez voir que on cite que les enfants d'Aaron. On ne parle plus de Moïse. On ne parle pas des enfants de Moïse. Gershom et Eliezer ne se trouvent pas dans ces noms-là. Quand le voile est sur ton visage, malheureusement, tous les gens, tes enfants même restent dans l'anonymat. Tu vas t'occuper des autres, mais les gens ne s'occuperont pas de toi. Tout ce que tu vas voir devient erreur. Parce que tu es comme voilé. Tout est voilé, donc tu ne vois rien. Je comprends pourquoi Moïse n'est pas rentré dans la terre promise. Ses deux enfants aussi ne sont pas rentrés dans la terre promise. Tout le peuple d'Israël n'est pas rentré. Deux personnes seulement sont rentrées dans la terre promise. Sont rentrées à Canaan. Frères et sœurs, je voudrais aujourd'hui que le voile que Satan va mettre sur le visage de quelqu'un soit déchiré aujourd'hui. Donc ton amène-là ne peut pas provoquer la destruction de ce voile-là. Je dis, je veux que le voile qui se trouve sur ton visage soit déchiré aujourd'hui. Je prophétise sur la vie de quelqu'un. Le voile qu'ils ont mis sur ton mariage-là est déchiré aujourd'hui. Le voile qu'ils ont mis sur ton mariage est déchiré aujourd'hui. Le voile qu'ils ont mis sur ta vie est déchiré aujourd'hui. Ton amen là doit pouvoir provoquer la manifestation de l'action de Dieu. Ta manière de crier amen va donner l'onction de Dieu dans ta vie. J'ai dit, je prophétise dans la vie de quelqu'un. Ils ont mis un voile pour t'empêcher de progresser dans ton travail. Ce voile là est déchiré aujourd'hui. Aujourd'hui, le voile est déchiré. Jésus a déchiré ce voile. Et aujourd'hui, tu rentres dans ta bénédiction. Tu rentres dans ta parfaite bénédiction. Rentrez dans votre bénédiction. Le voile a été déchiré. Et aujourd'hui, tu rentres dans une nouvelle dimension. Certaines personnes vont rentrer dans une nouvelle dimension. Au deuxième culte, ceux qui veulent rester avec moi, nous allons prier. Parce que vous êtes d'accord? Qu'au deuxième culte, on pourra prier. Parce que nous n'avons pas le temps pour le premier culte. Si vous voulez rentrer dans une nouvelle dimension, une nouvelle expérience, sortir du voile, déchirer le voile, participez à la réunion du deuxième culte. Nous allons prier le Seigneur. Seigneur Jésus, merci pour ta parole. Merci pour ce que tu as fait. Le voile qu'ils ont mis sur le visage, ce voile noir, ce voile de la sorcellerie, est déchiré aujourd'hui. Ce voile n'a plus sa raison d'être. Au nom puissant de Jésus, que ce voile soit déchiré pour que la gloire de Dieu se manifeste. Manifeste ta gloire, Saint-Esprit. Au nom puissant de Jésus. Que ton Saint-Esprit se manifeste maintenant. Seigneur, fais-nous voir la gloire. Fais-nous voir ta gloire. Fais-nous voir la gloire de ton nom. Parce que tu es celui qui nous donne la puissance et le règne. Bénis ton assemblée. Au nom puissant de Jésus. Au nom puissant de Jésus.
1: Est-ce qu'on peut applaudir le Seigneur ce matin? On peut applaudir le Seigneur. Amen. Amen. Donc nous sommes très contents de vous avoir ce matin ensemble pour célébrer louer le Seigneur. Nous avons un deuxième culte qui va commencer à 11h30, mais à partir de 10h30, nous aurons l'école du dimanche. Et puis à 11h30, on va commencer le deuxième culte et c'est le même prédicateur qui va être là. On apporte nos offrandes maintenant et je prononce la bénédiction sur vous. Et puis on prend un petit café avec nous et puis à 10h30, on commence avec l'école du dimanche. À 10h30, on prend un petit café avec nous après et puis à 10h30, on commence l'école du dimanche.
2: Bonsoir avec vous. Que le Seigneur... Assoya pour m'aider, bonjour, gloire. On a commencé Assoya et puis moi-même, là pour jusqu'à dimanche soir. Voilà pour jusqu'à dimanche soir. Et nous connaissons maintenant, c'est sur le Saint-Esprit. C'est 50 jours de Pâques à Pentecôte. 50 jours de Pâques à Pentecôte. Nous connaissons 50 jours Pâques à Pentecôte. Et c'est 50 jours après la résurrection de Christ, qui c'est dimanche. Et puis à la Pentecôte, qui était le Christ, côté l'Esprit Saint est descendu. Nous connaissons, on nous met dans le contexte. Pour me montrer, parce que nous avons l'école. À ce qu'on a commencé, nous avons fait base là. Je vais mettre dans le contexte. Le Jésus-Christ mourit. Après 40 jours, il est monté dans le ciel. C'est à ça, Actes des Apôtres, chapitre 1er, dit nous que Jésus-Christ font tant d'enseignements. Après 40 jours, il est allé. Après 40 jours, jusqu'à 40 jours, Christ monté. Mais avant d'aller, il dit monsieur, nous avons une promesse pour nous. Promesse que ma bonne loi, nous ne pas arrêter de prendre comme ça. Je fais une promesse, mais je fais la prière. Parce que ça me va le bon, nous, il faut que nous ayons l'esprit qui prêt pour recevoir. La Bible dit comme ça que, monsieur, yo, pas de quoi qu'à comprendre ça. Malgré Jésus-Christ fin dit ça, la Bible dit comme ça que, monsieur, yo, était encore oisif. Je suis allé à regarder, jusqu'à ce que, il y a un ange qui paraît, il dit, monsieur, pourquoi ça fait nous regarder comme ça? Il dit Jésus-Christ nous a calé à la prière, même genre, à la prière. Mais la Bible dit nous que dans le livre des Actes des Apôtres, il dit que n'est-ce pas la prière dans une place que autorité que dans une place où il se tenait d'ordinaire. Place à la prière, c'est pas une place qui était spéciale. C'est une place qu'on habitue là déjà. Qu'on habitue à la prière déjà. Soit le texte il dit dans une place où il se tenait d'ordinaire. D'ordinaire signifie son place qu'on a déjà, qu'on habitué là déjà. Ça veut dire c'est pas une place que t'as loué, c'est pas un cas que t'as loué, ni c'est pas une place que t'es faite tout neuf, que t'as habitué là déjà. Parce que ça qui est important dans mon Dieu, c'est l'esprit bon Dieu qui fait la différence. C'est l'esprit bon Dieu qui fait la différence. Ou que dans le même contexte là, dans la même situation, mais depuis l'esprit bon Dieu entré, la différence fait. Et ça que je dis, on pas besoin de blâmer maison, on pas besoin de blâmer monde. On n'a pas besoin de blâmer ça qu'a fait tant l'Esprit bon Dieu. Depuis l'entrée, il y a une différence absolue qu'a fait. Parce que nous sommes habitués à la place ça déjà. Ce n'est pas rien de nouveau. Place ça qu'on est habitué là déjà. Nous sommes habitués à le prier déjà. Mais il y a une nouvelle expérience qui peut le faire. Ça veut dire, je dis à chrétiens dans la vie, pas de monotonie. Parce que l'Esprit bon Dieu a décidé pour le capable de faire un changement drastique dans la vie. Et le changement que l'Esprit bon Dieu peut le faire, on n'a pas besoin d'aller acheter notre caille pour le faire. Ou qu'a prié dans le même chambre, ou qu'a prié devant le même cabane, ou qu'a prié dans le même salon, dans le même salle à manger, ça qui parle différent, c'est manifestation qui parle arriver. C'est ça qui parle passé, qui parle différent, qui parle pour ton changement. Il y a un peu de monde qui dit, bon, changer cabane dans la tête, ou bien bon, changer chambre, ou bien bon, dans l'autre zone, l'autre quartier, ma ouais, présence, mon Dieu. Non, c'est là où même pour présence, mon Dieu. C'est où même, mon Dieu, attendre personnellement, parce que c'est là où pour l'investir. C'est là où bon Dieu a investi pour qui ça? Parce que c'est là où le changement doit être fait. Ou quand on change de caille, ou quand on change de chambre, ou change de cabane, là vous êtes même genre. Est-ce que je menti? Mais depuis l'Esprit bon Dieu entré, même si tu es dans la même chambre, dans la même caille là, ou tu es dans la même rade là, pour avoir une différence qui peut éclater. Et ceci est tellement clair. La Bible dit que ça, que Négio, ils ont entré dans la place, ça a commencé la prière. Commencé la prière. Parce que la Pentecôte tombait 10e jour après prière Négio. Parce que si Christ montait au 40e jour, de sous-étirer 40 dans 50, il était 10. Négio pas fait 3 mois de prière. Négio pas fait 5 mois de prière. Et là, jusqu'à Christ, même pour commencer le ministère, il fait 40 jours de jeûne. C'est pas de beaucoup. Mais là, Négio pas habitué en bagaille. Il est difficile pour la paix bon Dieu avec nous. Et c'est ça qui fait, je dis, là où on a entendu les disciples à la prière, apprendre, bon Dieu pas dit jeûne, non. Bon Dieu dit prier. Ça veut dire, n'est-ce pas fait 10 jours de jeûne. En nous prenant le contexte, je dis, n'est-ce pas fait 10 jours après la prière. Pour un bagage qui peut commencer de manière extraordinaire. Ça veut dire, n'est-ce pas commencé la prière, n'est-ce pas commencé la prière, la Bible dit que ça que, tout à coup, il vint du ciel un bruit comme celui de vent impétueux. Tout à coup. C'est comme on a carré tout à coup, pour quelle raison la Bible dit soudainement? Pour que la Bible dit tout à coup? C'est parce que son événement qui arrivait sans pas attendre. Mais que tu as la prière pour que tu recevoir sa Christ à porter par toi. Si tu as la prière, si tu as cherché un bagage, il vient de jouer pas tout à coup. De quoi attendre? De quoi bagage que tu attends? Mais si la Bible dit tout à coup, ça signifie que quelque part, il y a un bagage qui te manqué. Eh bien, elle dit, dans la place, elle dit que ça que, tout à coup, il vient du ciel comme un bruit de celui devant un petit qui remplit toute la place où ils étaient assis. Bon, nous, Magaï. Juif là par la prière, Chita. Comment on a connu Juif à prier? Juif là par la prière, Chita. Soit l'homme de lamentation à Jérusalem, ou après Juif là, c'est qu'on s'est arrêté. Eh bien, ça, Juif là par la prière, Chita, il était campé. S'il a fait 50 temps, ou il a 50 temps comme ça. Mais si on dit que Chita, quelque part, n'est que découragé. 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Je vais mettre un peuple vivant avec moi. 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Parce que l'Esprit bon Dieu pas venir le jour de la Pentecôte, non. Il était là déjà. Il était là déjà. Il vient commencer ministère le jour de la Pentecôte. Nous jouons l'Esprit bon Dieu dans la Genèse, chapitre 1er, à partir du verset 2 ou verset 3. Nous jouons. C'est pas vrai? C'est, nous, est-ce que tout le monde est d'accord avec moi que Dieu existait en trois personnes?
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2: Dieu existait en trois personnes distinctes, de même nature. Trois personnes distinctes, de même nature. C'est un mystère qu'il y a. Ok? Tout le monde d'accord avec moi?
3: Amen.
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2: Première fois bon Dieu fait apparition dans l'histoire de l'humanité, c'est sous forme de l'esprit. Vous d'accord avec moi?
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2: 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Et ce qui s'en déparait, le déparait sous forme de l'esprit, hein, pour être capable de mettre l'ordre, bah, la tête forme. La tête est créée grosso modo, et puis bon Dieu dit, m'a voué l'esprit pour bah, la tête forme. Ça veut dire que depuis ce côté l'esprit, bon Dieu est entré, il y a un bagage spécial qui est entré. La vie m'a changé. 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
2: 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Ce n'est pas même monde. 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Maintenant, la nouvelle comme ça, on nous essaie d'établir le texte avant, nous dit, l'esprit, bon Dieu, manifesté. Bon Dieu manifesté la première fois dans l'humanité de manière visible par le Saint-Esprit qui t'a fait le premier travail. Ce qui travaille, il t'a fait, il t'a arrangé la terre. Ça veut dire, l'on levait le matin, ou est-ce que le soleil a levé, et puis horizon en belle, ou dit, bon Dieu, merci. En Haïti, tout, où le soleil a pris le coucher. Comment, horizon en belle, c'est travail l'esprit le fait. En bas la main, il y a un paquet de bonnes tils, poisson, cap, courir, monter, descendre, c'est travail l'esprit. Il met tout le bagaille dans l'ordre. Maintenant, l'allongé dans le chapitre 1er, le verset 27, puisque n'a pas parlé de l'esprit en rapport de l'homme, dans l'allongé dans le chapitre 1er, le verset 27, qui s'en dit, il dit, Dieu créa l'homme à son image et à sa ressemblance. Dieu créa l'homme à son image et à sa ressemblance. Et bien ça, à son image et à sa ressemblance. Qui ça bon? Là où dit Dieu créa l'homme à son image et à sa ressemblance. Qui ça bon Dieu est? Dieu est esprit. Jean 4, verset 24. Et bien ça, Dieu est esprit. Qui ça la Bible dit? Jésus-Christ là, la femme samaritaine. Qui ça le dit? Dans Jean 4, verset 24. Qui ça le dit la femme samaritaine? Dieu est esprit. Dieu est esprit. Ça veut dire que même lorsque Jésus-Christ est venu sous la terre sous la forme d'un homme, c'est sacré le mystère de l'incarnation. Il était pris la forme d'un homme. Mais Jésus-Christ n'est pas un homme. Il était 100% Dieu, et puis il est venu sur la terre sous la forme d'un homme, 100% homme. Mais la vraie nature de Jésus-Christ, c'était Dieu. Il était fait sacré le mystère de l'incarnation. Pour qui ça? Pour être capable de venir sauver sur l'humanité, dans l'humanité. Parce que Christ, en tant que Dieu, pas qu'à descendre sur la terre. La terre va être à contenir. Et ça fait Billy Graham, t'as parlé, il dit que ça que, pour sauver au monde, ou bien pour sauver, quel que soit être là, faut prendre forme. Si vous prenez une fourmi qui en tombe dans un trou, et bien fourmi en danger, besoin de sauver, soit le fourre gros doit tout. En dans trou, ou tu es fourmi. C'est pas vrai? Qui ça pour faire? Ou prenez un petit bois, qui semblait, qui même gros chaque fourmi, et pour prendre deux gros doit tout. Ou Kembel, et pour fourrer petit bois à l'entroua, fourmi en monter sous lui ou sauver. C'est même bagaille Christ fait. Il prend la forme d'un homme, mais pas tout un homme. Pour le décapit sauver l'humanité, il prend la forme d'un homme. Mais l'autre a gardé Jésus-Christ en tant que Dieu, il va venir sur la terre. C'est ça, m'aimer avec mon Dieu. Les bon Dieu font bagaille pour eux-mêmes, il va faire même avec l'homme, pour le milieu. Il prend forme. Il vient dans le côté, il partage la souffrance sur eux. Il partage tribulation. Et bien ça, ou te mettre au monde, remet au monde, debout faire tuberculose, il ne va pas te manger par où. C'est pour être éloigné. Mais Christ lui-même, dans quelque soit côté, il vient jouer nous. Est-ce que vous comprenez bien ça, me dit là? Et ça fait dans l'histoire du bon samaritain, Christ dit comme ça que. C'est ce qu'il fait, il dit le bon samaritain, il descend cheval là, il a sauvé Negla, dans la façon qu'on a gâté, il a joué en bas à côté de lui. 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Christ vient jouer nous côté. On pas besoin de dire comme ça que oh m'attendre la vie me changer ma converti. Non, c'est pas dans la vous pas bon même. Parce qu'on pas qu'à faire changement. Si vous t'es qu'à faire changement, ou t'as changé la vie ou déjà. C'est Jésus-Christ qui peut changer. Ou. Parce que c'est lui qui a le pouvoir de changement. Et ça fait, la Bible dit que Jésus-Christ prend la forme d'un homme. Il prend la forme d'un homme, mais il n'était pas un homme. Donc s'il dit Dieu créa l'homme à son image et à sa ressemblance, donc dans Genèse chapitre 1er, la première partie de l'homme, Dieu, l'homme t'est créé en tant qu'esprit. Moi, l'explique, ça fait me dit ça. Ou pas le ça. Ou pas dans Genèse chapitre 2, le verset 7, pour nous établir le texte là, pour nous voir que je dis à ou même cap gadem là, ou qu'on potentialité énorme en nous. Jean à vivre là, c'est pas comme ça, bon Dieu te prévoit pour te vivre. Dans Genèse 2, verset 7, il dit Dieu forme à l'homme. Premièrement, il dit Dieu crée à l'homme. Là, il dit Dieu forme à l'homme. Dieu crée à l'homme à partir de rien. C'est pas vrai? Il crée à l'homme à partir de par son esprit. 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Quand l'homme n'en sorti, il fait une créer. Ça veut dire que spirituellement l'homme a été créé. Spirituellement l'homme a été créé. Maintenant dans Genèse 2 verset 7. Nous voyons dire que ça que lui dit, l'éternel Dieu forma l'homme de la poussière de la terre. Il souffla dans ses narines un souffle de vie et l'homme devint un être vivant. Il souffla dans ses narines. Ça veut dire que ça, bon Dieu fait. Le bon Dieu finit de créer l'homme d'abord. Quand il a créé l'homme forme, il descend sur la terre. Mais l'étape créer l'homme en tant qu'esprit, il va créer sous la terre, c'est côté le terre, mais l'aile pour former l'homme qu'on y a, bah l'homme capacité pour fonctionner, il descend sous la terre. Pour qui ça? C'est parce que, quel que soit ça, bon Dieu a fait pour même, faut que bon Dieu va mettre ou dans un environnement qui est étranger pour. Bon Dieu va mettre dans un environnement qui pas semble en rien pour même. Le bon Dieu a fait un bagage pour même, c'est pour le mettre ou dans un environnement qu'on doit sentir à l'aise. Parce qu'elle n'a pas qu'à venir faire l'homme dans ce ciel-là, après ça, le parachute, elle vient sur la terre. Si l'homme appelait pour vivre sur la terre, il faut que l'homme soit capable d'apparenter à l'environnement. 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La Bible dit nous, il souffla dans ses narines et l'homme devient un être vivant. Il souffla dans ses narines. Saint-Esprit souffle. L'Esprit Saint, c'est lui qui fait l'homme, l'homme. Et chaque fois, on parle, ouais, que dans Jean chapitre 3, le verset 6, il va parler de né de nouveau. La nouvelle naissance qui est une nouvelle naissance spirituelle. C'est pas ça? C'est parce que, pour ça qu'il fallait dire né de nouveau, c'est parce que là, dans Genèse 2:7 là, l'homme était né déjà. Il peut aller perdre naissance ça, il peut aller renaître de nouveau encore en esprit. Parce que nous ne pouvons pas naître de la chair. Il dit, ce qui est né de chair est chair, et ce qui est né de l'esprit est esprit. C'est pas vrai? C'est ça, il dit, ce qui est né de chair est de la chair. Ce qui est né de l'esprit. Donc, dans Jean 3:6, ça Jésus-Christ fait, il montre qu'il y a deux étapes dans la vie de l'homme. La naissance charnelle et la naissance spirituelle. Naissance charnelle, j'ai même ADN avec maman, j'ai même ADN avec papa, c'est naissance charnelle là. Ça veut dire sous garde là, ou après on tire ressemblance avec maman quand même parce que me saute dans ventre lui. C'est pas vrai? Ça c'est ADN. Moi en Amérique du Nord, aux États-Unis, il y a DNA. C'est pas vrai? Nous avons même DNA. Ça DNA ça veut dire que il pas faire DNA pour maman. Parce que pas qu'à faire DNA pour maman, parce que c'est l'invente maman me sorti. Pas qu'à bailler maman me coûte petit. Et pas vrai? L'invente maman. Nous voyons qui j'ai maman, nous voyons qui j'ai maman extraordinaire. Yo petit casse son papa, mais pas casse son maman. Il va casse son papa, non? La même chose avec la même chose avec et ça, mais ça que me connaît. À nous bailler maman, on va applaudir ce masque, à tout frère, on va maman. La même chose avec nous. Ça DNA a fait, ça DNA a fait. Si on papa conteste un petit, ça dit à année à faire, yo prend 100 monsieur, prend 100 petit là, et puis dit à année a dit, est-ce que yo c'est même, est-ce que yo sorti dans le même côté, est-ce que yo gen même origine, yo éclaté li. Et mais c'est la même manière, tout là on est de l'esprit. Yo fait dit à année spirituel aussi, et pas ça? Pas que dit à année spirituel, et pas vrai? Le diable a testé yo, pour le connaître est-ce que c'est petit bon Dieu est vrai. Et pas vrai? La paix bon Dieu avec. Est-ce pas que mon là soit que diable a conduit testé pour voir qui côté prend bout. Testé au voler sous dos car la caille tourner short. Et pas vrai? Vin testé la nuit, il endormi. Et puis elle garder le ouais ou même origine avec Jésus-Christ. Et pas vrai? Ce qui est né de l'esprit était? Regardez non. Ce qui est né de l'esprit, esprit ici là, et pas si et non. Son grand E, ça veut dire esprit bon Dieu. L'on né de l'esprit bon Dieu, ou gen parti bon Dieu à l'en haut. La Bible dit que ou gen mot sur l'esprit en dedans, non? Ou c'est l'esprit? Parce que premier naissance, c'est donner son spiritualité. La Genèse 2, verset 7. Bon Dieu souffle là en même, ou nous être vivant. L'on pral rené encore en Jésus-Christ, ou pral l'esprit encore. Pas gen portion l'esprit. Et pas mot sur l'esprit qui en dedans, ou gen l'esprit bon Dieu là en même. C'est ça, l'apôtre Paul dit dans 1 Corinthiens 4, verset 13, qui ça le dit, il dit, ne savez-vous pas que votre corps, c'est le temple du Saint-Esprit, l'Esprit de Dieu habite en vous. Habite. Des fois, nous dit que ça que, comme si, bon Dieu, bon, mais tu crasses l'Esprit. Non, nous nés de l'Esprit. C'est pas ça? Comment on a? Il dit, un être vivant. Nous allons laisser définir. Je dis, j'en apprête là. Parce que ce n'est pas à pas faire. Nous allons définir ça que les êtres vivants. Parce que nous avons fini à 9h30, nous allons aller plus loin que ça. Nous allons définir ça que les êtres vivants. Être vivant. 1 Thessaloniciens 5, verset 23. Il Paul va le définir pour nous, sacré être vivant. Il dit que tout votre corps, l'esprit, il dit que le Dieu de paix vous sanctifie lui-même, tout entier, que tout votre être, l'esprit, l'âme et le corps, soit conservé irrépréhensible. Il dit que tout votre être, et bien ça, être là, et puis il définit sacré être là, l'esprit, l'âme et le corps. Donc un être, c'est l'esprit, l'âme et le corps. Donc le bon Dieu soufflé dans l'homme, l'homme devint un esprit, l'homme a une âme et l'homme habite dans ce corps. Hein? Le bon Dieu soufflé dans l'homme, ben ça dans Genèse 10, c'est le bon Dieu soufflé dans l'homme, qui ça l'homme est devenu? L'homme est devenu un esprit qui possède une âme et qui habite dans un corps. Amen. Ça me dit, l'homme devient un esprit qui possède une âme et qui habite dans un corps. Mais là, nous regardons là, nous, être là, sont l'esprit, c'est une âme, c'est un corps. Dans trois parties, ça, dis-moi qui est dans trois parties, ça, que bon Dieu possède ensemble avec nous. Bon Dieu, pas un âme, bon Dieu, pas un corps. C'est celle, ça, nous gagnons, qui bon Dieu gagne, qui nous gagne. Et c'est ça qui parle, fait vivre de l'éternité aussi. J'aime ce tout là. Dans Jean 4, verset 24, il dit Dieu est esprit. Moi, l'esprit tout. Ça veut dire que relation avec bon Dieu, pas de relation charnelle, pas de relation humaine, il y a une relation spirituelle. À chaque fois que je parle charnellement, mon Dieu va comprendre moi. À chaque fois que je parle humainement, mon Dieu va comprendre moi. Il faut mon langage spirituel. Où est-ce que Jean, ça fait l'église gagner? C'est parce que l'église parle plus charnellement que les gens parlent spirituellement. Et pas vrai? Galates 5, 16, qui ça le dit? Marchez par l'esprit et n'accomplissez pas les désirs de la chair. L'elle dit marcher par l'esprit, ça veut dire. C'est pas le dire. L'elle dit marcher par l'esprit, pas comme ça marcher par l'esprit, marcher comme ça. Non, l'esprit pas encore. Ça veut dire fonctionner par l'esprit. Lorsqu'on fait, et bien ça, vous dites faire marcher, oui. Lorsqu'on fait à repasser ou à passer en garde, vous dites faire marcher, oui. Et ça veut dire que faire marcher, il fonctionner. L'apôtre Paul dit, marchez selon l'esprit et vous n'accomplissez pas les désirs de la chair. Ça veut dire pour nous fonctionner par l'esprit. Si nous pas fonctionner par l'esprit, bon Dieu pas comprendre le langage non. Parce que Dieu est esprit. Est-ce qu'on comprend le langage animal? Est-ce qu'on comprend le langage pébois? Un chien comprend le langage, un chien. C'est pas vrai? Un bœuf comprend le langage, un bœuf. Parce que il a une ressemblance entre eux-mêmes. Mais de la même manière aussi, bon Dieu pas chair. Bon Dieu pas comprendre le langage charnel là, le langage spirituel là, bon Dieu pas comprendre. Chaque fois fonctionner par la chair, bon Dieu, dis-moi pas comprendre ce affaire là. C'est un esprit, hein? Qui s'accueille une vie par l'esprit? Si je me pose une question aujourd'hui là, pour me dire qui s'accueille une vie par l'esprit? Une vie par l'esprit, c'est une vie par la foi. Oui? Il n'est pas difficile pour définir. On vit par la foi. 2 Corinthiens 5 verset 7, c'est une vie par la foi, hein? Car nous marchons par la foi et non, nous marchons pas sans fin, marcher comme ça. Marcher signifie fonctionner. L'église vient tourner en place côté gain plus stratégie que spiritualité. Nous-mêmes n'a vive, nous pas gain sacrer la question de la foi. Nous voulons bagaille là, nous voulons bagaille là avant même. Tout ça ouais que ou qu'a intercepté l'entrée dans la dimension foi ou qu'a accompli. Depuis ce côté la foi ou pas arriver ou pas imaginer. Et ça fait que les gens qui collent $50, les gens qui collent $1 million. Les gens $50, c'est là la foi qui arrive. Mais si vous pensez à $1 million, si vous pensez que vous avez $1 million, la foi fait appel à $1 million. Go to it. Amen. C'est pas ça? Parce que selon la Bible, pour que ça que femme dit, fonctionner par l'esprit, c'est une marche par la foi. Selon la Bible, je m'apprête l'ensemble avec nous parce que son bagage n'a pas continué. Demain soir, n'a pas continué encore. Selon la Bible, selon Hébreux 11, verset 3, tout ça qui existait dans le monde visible existait d'abord dans le monde invisible. Ça veut dire, ne pouvons rien qu'on va faire sous ça, qu'il n'a pas existé déjà dans le monde invisible. Il était dans le monde invisible d'abord. Pour quelle raison? C'est dans la foi qu'il était existé, dans la pensée. Il dit, c'est par la foi que nous reconnaissons que le monde a été formé par la parole de Dieu, en sorte que ce qu'on voit n'a pas été fait des choses visibles. Tout ça qu'on voit là, n'est pas visiblement qui était faite, c'est invisiblement dans le monde spirituel qui était existé. Que ceci pour l'évangile, que ceci pour le diable. Comment on a vivre là? Est-ce qu'on a vivre par la foi? Est-ce qu'on a vivre spirituellement? Ou bien on a vivre

0: 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Et ça fait en pile fois, nous pas qu'avoir une réponse prière nous, c'est parce que n'a pas la bon Dieu charnellement, nous pas parler avec bon Dieu spirituellement. Unique façon parler avec bon Dieu c'est par la foi. Et pas ça le dit Hébreux 11 verset 6, c'est l'an dernier verset 5 qui tourne. Hébreux 11 verset 6 qui ça le dit, dit car sans la foi, il est impossible de lui être agréable, impossible. Ou mettre jeûner, ou mettre frapper corps en mur. Mais si pas grande dimension de foi en dedans, bon Dieu pas prendre plaisir là. Ou te mettre jeûner, frapper corps beau et puis dit bon Dieu m'la, faut faire ma rêve moi. 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Le bon Dieu garder en dedans. Tu vas se relever après, c'est gorge ou déchirer. Mon pas gagne rien là où qui déterminer la notion de la foi. C'est de la même manière devant la mer rouge. Dans Exode chapitre 14, qui s'est arrivé? Il a commencé à plaindre, parler en pile, parler fort. Moïse était en silence. Moïse était ainsi, en silence. Mais c'est la même qui a eu. C'est la même Israël par la jeune délivrance. La foi. Que le Seigneur vous bénisse, que le Seigneur vous garde. Mais, après tant ça, qu'on arrive dans la dimension de la foi. La dimension de l'homme spirituel. La dimension pour qu'on ait qui ça nous est. Nous sommes un esprit qui possède un homme qui habitait dans le corps. Alors, je dis, ça me donne un affaire pour moi. Suspendre, prendre soin de corps plus que l'esprit. Que l'homme, vous souvenez que l'homme. Suspendre, prendre soin de corps plus. Des fois, quand je suis là, on a pensé pour aller acheter un rat pour me dire ma situation. Mais est-ce qu'on chita là ou a pensé pour aller faire jeûne? Est-ce qu'on chita là ou a pensé pour aller faire temps de prière ou arriver à la caillou à soir? C'est pas vrai? Des fois, on chita là ou a pensé l'année prochaine, il faut me changer machine. L'année prochaine, il faut me l'acheter l'autre caillou. Mais est-ce qu'on j'aime chita ou l'air? Il faut dire, ah, Marie-Marie, la vie me brûle. Il faut me faire temps de jeûne. Il faut me faire temps de prière. Faut me faire un temps de consécration personnelle. Faut me faire un temps mal en présence, mon Dieu. Ou quand je suis là, ou à dire, l'aime passer dans un restaurant, je vais commander tel manger, bouche moi, t'as mangé tel manger. Est-ce que quand je dis, je me sens non moins soif, mon Dieu. Je vais préparer un mets spirituel pour me faire non moins. Pour me servir, mon Dieu, dans cette dimension. Ah! La paix, mon Dieu, avec nous. Nous avons un problème d'identité. C'est pas ça? Moi, je dis, nous avons un problème d'identité. Nous ne savons pas qui est ce monde. 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L'esprit charnel là sur l'esprit du diable. 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Pour aller plaider des causes dans vos os, mon Dieu. Merci beaucoup. Que le Seigneur vous bénisse.
1: 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Nous avons anticipé de grandes bénédictions de la part du Seigneur et nous avons souhaité que non seulement vous priez pour la réussite de la croisade, mais nous avons souhaité aussi que vous fassiez la démarche d'inviter chaque soir un frère, un cousin, une cousine, un voisin et un co

coéquipier de travail qu'on connaît qui pas connaît Jésus-Christ. D'ailleurs, même dit aux plus mauvaises nouvelles qui gagnent, c'est pas le tremblement de terre qui passait 12 janvier, c'est pas un monde qui fait cancer, qui est en phase terminale, c'est pas un monde qui perd du mari, c'est pas un monde qui perd du madame ni, c'est pas un monde qui perd du petit. Les plus mauvaises nouvelles qui gagnent, c'est un monde qui vit sur la terre sans Jésus-Christ. Avant nous prêcher à soi, n'a pas demandé au campé et suivre avec nous la lecture de la parole de Dieu dans Acte 17. Nous avons salué nos collègues pasteurs de la région du Grand Central Florida. Ça y est qui présent dans l'auditorium, non, comme ça y est qui attend de nous, peut-être par moyen internet, non, anticipé, royaux, avant la fin de la semaine. Acte chapitre 17, n'a pas lire à la gloire de notre Dieu et pour notre édification les versets 22. Jusqu'au verset 30 inclusivement. Acte 17, verset 22 au verset 30 inclusivement. Paul, debout au milieu de l'Aréopage, dit, « Homme athénien, je vous trouve à tous égards extrêmement religieux, car en parcourant votre ville, et en considérant les objets de votre dévotion, j'ai même découvert un autel avec cette inscription à un Dieu inconnu. Ce que vous révérez sans le connaître, c'est ce que je vous annonce. Le Dieu qui a fait le monde et tout ce qui s'y trouve, étant le Seigneur du ciel et de la terre, n'habite point dans des temples faits de mains d'hommes. Il n'est point servi par des mains humaines, comme s'il avait besoin de quoi que ce soit, lui qui donne à tous la vie, la respiration et toutes choses. Il a fait que tous les hommes sortis d'un seul sang habitent sur toute la surface de la terre, ayant déterminé la durée des temps et les bornes de leur demeure. Il a voulu qu'ils cherchent le Seigneur, et qu'il s'efforce de le trouver en tâtonnant, bien qu'il ne soit pas loin de chacun de nous. Car en lui, nous avons la vie, le mouvement et l'être. C'est ce qu'ont dit aussi quelques-uns de vos poètes, de lui nous sommes la race. Ainsi donc, étant la race de Dieu, nous ne devons pas croire que la divinité est semblable à de l'or, à de l'argent ou à de la pierre sculptée par l'art et l'industrie de l'homme. Dieu, sans tenir compte des temps d'ignorance, annonce maintenant à tous les hommes, en tout lieu, qu'ils aient à se repentir. Parce qu'il a fixé un jour où il jugera le monde selon la justice par l'homme qu'il a désigné, ce dont il a donné à tous une preuve certaine en le ressuscitant des morts. Parole du Seigneur. Tandis qu'au campé, m'a demandé au chanter avec moi. Le ciel était voilé, la route était obscure. Voyageur désolé, j'irais à l'aventure. Si l'équipe de louange peut retourner sur la chaire pour exécuter avec nous ce cantique. Chaque arbre du chemin était une menace et je cherchais en vain la porte de la grâce. Mais je doutais encore, ce petit lot merveille, que seul quand tout dort, la grâce toujours veille. Pitié, je vais mourir, murmurai-je à voix basse, et je la vis s'ouvrir, la porte de la grâce. Enfin, las et transi, je tombais sur la route, en disant, c'est ici que je mourrai sans doute, quand un rayon des cieux, pour moi, perçant l'espace, vint montrer à mes yeux la porte de la grâce. M'a demandé de chanter dans l'esprit d'adoration, de prière et d'invocation, en nous ensemencer cette place avec la présence de Dieu avant la prédication de la parole. Nous avons souhaité que quelques monde qui a fait des ministères de prière secrètes pour que bon Dieu sauve quelques noms à soir.

0: prions le Seigneur. Notre Dieu, notre Père, en Jésus-Christ, notre Sauveur, nous inclinés devant Majesté bénie ou assoyeur, pour remercier pour la fidélité que vous montrez à travers la semaine et les jours écoulés. Aujourd'hui, nous t'es qu'à souvenir, nous t'es qu'à parler de nous au passé, parce que, ô notre Dieu, nous t'es qu'à déjà rentrer dans l'éternité, et le séjour des morts t'es qu'à déjà accueilli nous, et parce que, ou même qui le prescient, qui l'omniscient et l'omnipotent, et qui fait la provision des avant l'éternité pour que durer nous sous la terre mesurée, et ainsi responsabilité qu'on confie nous doit achever, aussi bien que la proclamation de l'évangile à laquelle courrait chacun de tes ouvriers, de tes enfants, pas une option, mais plutôt une obligation. Nous remercier à soi de ce que yon foi encore, ou exposez-nous à la prédication de l'évangile, ou ben nous la grâce d'être témoins, ô notre Dieu, de l'opportunité qu'on abaille pour encore l'homme haïtien capable de retrouver sa lili, pas dans l'histoire, pas dans la culture, pas dans la démagogie personnelle, pas dans la croyance de peuple, de nation, mais à l'intérieur du sang de Jésus-Christ, dans la foi que nous a porté dans son sacrifice sanglant que le consentit à Golgotha en notre faveur. Seigneur, place ça, c'est l'objet peut-être d'un pile événement antérieur qui peut-être pas évangélique, de toute autre nature. Et qu'on s'assoie, parce que, ou ben nous ni au notre Dieu, pour prêcher ta parole, nous prier que Saint-Esprit en semencer, au loin comme auprès de la dernière chaise, jusqu'en avant de ce podium. Et que les anges du ciel patrouillent cette place. Et que chaque monde qui n'en place ça, capable de posséder par le Saint-Esprit. Et chacun de nous, au notre Dieu, capable sous l'onction de ta puissance, et particulièrement, ô notre Dieu, cet instrument, ce vaisseau si faible qu'on utilisait à Soya pour proclamer ta parole, capable en bas obédience Saint-Esprit ou pour annoncer tes oracles. Merci pour les cantiques déjà chantés, merci pour la parole lue, merci pour les offrandes apportées, merci pour les organisateurs, merci Père des cieux pour le coup d'envoi de cette croisade de 2010. Nous anticipons de grandes bénédictions, mais on a prié d'abord recevoir action de grâce nous pour s'en prendre le fait à soi. Dans les cris que nous exaucés, nous du roi des cieux, n'a prié que, ô notre Dieu, tout autre esprit, contraire à ton esprit, nous mettions en déroute dans cette salle, afin que homme capable libérer, chaîne capable casser, montagne capable aplanir, vallée capable ouvrir, ah, ô notre Dieu, piscine capable agiter, malade capable guérir, et homme capable sauver. Exaucez-nous du roi des cieux, si requête-nous avec pardon péché, nous n'en avons Jésus-Christ qui vit, qui règne au siècle des siècles. Merci à l'équipe de louange, merci. Dieu, à la recherche de l'homme perdu. Frères et sœurs, assoyez par la pensée et par l'esprit, n'arrêtez transporter très loin de Orlando, n'arrêtez premièrement inviter à un voyage vers un pays lointain. Une non, plus grande civilisation de son époque, un pays qui était attiré les grands hommes de science, les intellectuels de leur temps, les savants, et m'ta remé par la pensée, invité à une visite à cette ville qu'on appelle Athènes. Située dans la centre capitale de l'Empire grec, cette ville était l'objet des grandes civilisations, des grandes cultures et des grandes connaissances. L'apôtre Paul arrivait à Athènes 5 siècles après Socrate et témoin des vestiges de cette ville, témoin d'un passé glorieux, témoin d'une évidence d'opulence, de richesse. Parce que trop souvent, frères et sœurs, dans la vie des peuples comme dans la vie des nations et des individus, nous vivons plutôt de notre passé. Nous vivons
1: de la gloire antérieure de sa nous taillé. Et Athènes, c'était une ville, Paul Rivé, qui t'a vive de son passé. La Raymond prêtait en pile attention à soi. Un pays qui a vive de son passé, ça dit quasiment que son présent n'est pas aussi fameux que son hier. Une ville qui a vive de son passé, tirait la gloire dans son antan que dans son présent et voit sombrer aussi son avenir. Peut-être m'a parlé à un grand monde, ou à deux monde, ou à trois monde, à soir. Pour qui la gloire du passé était la seule raison de vivre. Pour qui les opulences, les exploits du passé étaient la seule référence qu'il faut continuer à respirer. Les vestiges des gratte-ciels d'Athènes, les centres touristiques, étaient constitués non seulement la référence de leur passé, mais aussi l'ignominie de leur présent. Et Paul, arrivé à Athènes, et a questionné, suivez-moi très bien, un peuple à l'intérieur d'une ville qui a vive d'un passé, mais qui sentit un vide et qui a cherché une réponse à qui bagaille, à l'atrocité, qui a cherché une réponse à l'amertume, qui a cherché une réponse à l'angoisse, qui a cherché une réponse à la déception, qui a cherché une réponse et puis qui a dressé des autels pour chercher la satisfaction ou chercher la réponse à la situation du présent. Un grand prédicateur, Paul traversait et observait les vestiges de la ville, mais en même temps témoin de l'idolâtrie constante, en même temps témoin de la soif de cette nation, en même temps témoin de la recherche de l'inquisition de ce peuple qui a cherché bon Dieu mauvais côté dans mauvaise façon. Et c'était si vrai que un philosophe de son temps, répondant au nom de Diogène, a traversé la ville d'Athènes en plein midi avec une chandelle que l'a ajoutée à la lumière du soleil. Et Diogène disait, je cherche un homme. Je cherche un homme qu'il faut voir avec l'assistance de une chandelle que n'a ajouté à la lumière du soleil. Ses confrères, philosophes comme lui dit, mais nous-mêmes qui avec nous c'est des hommes. Si vous êtes des hommes, mais des hommes limités. Vous êtes des hommes, mais des hommes sans issue. Vous êtes des hommes, mais des hommes sans espérance. Vous êtes des hommes, mais des hommes sans pouvoir, vous êtes des hommes, mais des hommes impuissants. Je cherche un homme qui soit capable de dompter et de percer les malheurs qui a plongé sous la ville d'Athènes. Peut-être Assoya, c'est pas cette ville d'Athènes qui sombrait dans son passé. Peut-être c'est un jeune homme, peut-être c'est une jeune fille, peut-être c'est un monsieur marié, peut-être c'est une femme divorcée, peut-être c'est une femme seule, peut-être c'est une famille qui a craboussé, peut-être c'est un groupe monde qui a demandé de qui ça demain a fait. Peut-être son monde que l'espoir c'était yes a payé. Peut-être son monde que maladie a ravagé. Peut-être son monde que les États-Unis pas offri grand bagaille. Et puis qui tâtait dans toute porte, qui dressait tout hôtel, qui invoquait tout saint. Et puis rien pas semblé marcher. Je cherche. Paul arrivé dans l'observation dans la villa, cette présence d'idolâtrie, qu'on vide que l'argent pas qu'à combler, gon vide que l'opulence pas qu'à combler, gon vide que la gloire du passé pas qu'à combler, gon vide que la connaissance, que la richesse pas qu'à combler. La même dit ou à gon vide dans la vie l'homme, c'est celle bon Dieu qu'à combler. Ils ont dressé des hôtels. Et dans l'observation que Paul fait, il est arrivé sous un autre hôtel. Tellement il était une divinité, tellement il était un Dieu à qui il a cherché la réponse à leurs problèmes. Et puis il est arrivé sous un hôtel, il a écrit à un Dieu inconnu. À ce moment-là, il prend un petit temps pour dire, est-ce qu'on a cherché un bon Dieu que vous ne connaissez pas? Est-ce que vous avez cherché un bon Dieu que vous ne connaissez pas? Et voilà, frères et sœurs, voilà, chers concitoyens, voilà, chers amis, voilà, chers frères, voilà, chers sœurs, le plus grand problème de l'homme sans Dieu. Et voilà la réponse de Dieu aux besoins de l'homme. Attendez ça, c'est seul dans le christianisme, on rencontre un Dieu qui descend vers l'homme. Dans toutes les autres confessions de foi ou religions, nous joignons un homme qui marche à la conquête d'un Dieu. Nous faisons pile pèlerinage, nous baillons en pile bac, nous consentons en pile sacrifice. Il y en a nous qui baillons jambes, il y en a nous qui baillons gringer, il y en a nous qui baillons madame, il y en a nous qui baillons petite, il y en a nous qui fait cadeau existence nous, il y en a nous qui fait cadeau ça nous tadoyer pour nous sentir nous bien. Un ou qui chita la soya, pauvreté ou expliquer pèlerinage. Ah! Un Dieu inconnu. D'ailleurs, Dieu, frères et sœurs, dans cette démarche de chercher Dieu, dans cette démarche de découvrir le vrai Dieu, il est associé à toutes les autres divinités. Ou posez-moi la question, pasteur, l'idolâtrie d'Athènes, c'était quoi? Attendez ça. L'idolâtrie, c'est pas simplement monde qui devant statue. L'idolâtrie, c'est pas simplement monde qui baille bac là. L'idolâtrie, c'est pas simplement monde qui servit mauvais esprit. Mais attendez ça. Toute bagaille qui remplace bon Dieu dans la vie où c'est idolâtrie. En sorte que, ou t'es pensé que, yo te dit, ou pour réussir dans la vie, sous qu'on baccalauréat, ou capable à commencer, gain le goût du succès, sous qu'on maîtrise, ou capable d'avancer un petit peu plus, lors qu'on doctorat, ou à maître de la situation. Si vous sortiez dans l'appartement, ou achetez la maison de tes rêves, ou à bien. Si vous sortiez dans le titre de ta Corolla, ou achetez, un forerunner, you will be better. Ou achetez ton Cadillac, you will be better. Si vous commencez à voyager, explorer les frontières, mais qu'on vit dans la vie ou que l'argent pas qu'à combler, que voyage pas qu'à combler, que madame pas qu'à combler, que mariage pas qu'à combler, seul Jésus-Christ qu'à combler ça. Ah, un Dieu, to an unknown God. Et parce que nous cherchons bon Dieu partout. Nous pas qu'à joindre. Suivez-moi là. Dans la conquête, nous échouons. Parce que nous pas qu'à monter à joindre bon Dieu. Bon Dieu, descend nous joindre. Nous allons me redire ça encore. Bon Dieu, descend nous joindre. God came down to meet with me and with you and with you and with you and with you and with you. Frères et sœurs, il est si intéressant de comprendre que toutes les autres dieux de la terre, c'est nous pour marcher à joindre nous. Mais bon Dieu, reconnaître, dans limite moins, dans humanité moins, dans faiblesse moins, que pas qu'à joindre nous, bon Dieu, descend, viens joindre moi. Est-ce que vous voulez marcher, rencontrer bon Dieu à soi? Dans la main, déposez trois blocs pour asseoir. Qui j'en bon Dieu rendu accessible à moi? Qui j'en bon Dieu rendu accessible à moi? Bakon qui sort à dresser à soi à qui hôtel ou à dresser pour joindre bon Dieu. Parce que Paul dit, il découvrit un hôtel qui marquait à un Dieu inconnu. On va me poser trois blocs, yo, qui t'aime expliquer, non, l'autre dimension, non seulement l'opulence du passé, non seulement la frustration du présent, mais la déception future d'Athènes, non seulement de l'idolâtrie qui t'aime expliquer, non, y a un petit moment, ça représentait la fausse religion. Ça, c'est le deuxième aspect, message à soi. Frères et sœurs, le besoin de l'homme, attendez ça, n'est pas une autre dénomination. Le besoin de l'homme n'est pas une autre religion. Le besoin de l'homme n'est pas une autre organisation. Le besoin de l'homme n'est pas une autre institution. Le besoin de l'homme n'est pas un autre parti politique. Le besoin de l'homme n'est pas non plus le changement du cosmos. Le besoin de l'homme, c'est pas même la peur de sa nourrilée, de global warming. Le besoin de l'homme, c'est pas l'inquiétude d'une économie qui s'effondre. Le besoin de l'homme, seul monde qui a comblé ça, c'est Jésus-Christ et Jésus-Christ seul. Pour qui ça? Parce que si l'opulence de la richesse t'est qu'à conduire à la stabilité totale, Athènes pourrait empêcher les jours de frustration. Deuxièmement, si la fausse dévotion, si la religiosité, si les dénominations, si les cultures t'es capable de changer et satisfaire besoin l'homme, Athènes t'es capable autosuffisant. Parce que Paul dit, il y observait des hôtels et qui dressaient à des divinités et jusqu'à un Dieu inconnu. Frères et sœurs, Sambine Prechoa-Soya n'est pas une religion. Sambine Prechoa-Soya n'est pas une dénomination. Sambine Prechoa-Soya n'est pas une institution ou une organisation fausse. 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Entre les religions du monde, la Bible dit nous que de ce livre est sorti les trois grandes religions du monde. Le judaïsme, l'islam et le christianisme de ce livre. La Bible a dit nous tout que bon Dieu crée les trois grandes institutions que la terre ait jamais connues. La première institution que bon Dieu créait, c'est la famille. La deuxième institution que bon Dieu créait, c'est le gouvernement civil. La troisième institution que bon Dieu créait, c'est l'église. Et l'église est devenue la gardienne des deux premières. Est-ce que l'église a suivi là, hein? Ainsi, à partir de la famille, naît le besoin de la société. À partir du gouvernement civil, naît le besoin de la gouvernance. Et à partir de l'église, naît le besoin de la société de Dieu. D'arrêt me dire, bon Dieu pas devine porter cette troisième institution pour apporter une autre religion, pour apporter une autre gouvernance. Bon Dieu porter cette institution bon moins barou pour nous capables, attendez ça, saisir notre salut et persévérer dans ce salut. 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Premier argument que Paul prononçait à Athènes dans son message aux Athéniens, qui croit que connaissance, recherche te suffit pour satisfaire, richesse te suffit. Premier argument, il dit, le Dieu qui a fait le monde et tout ce qui s'y trouve. Faisait somme d'arrêt, mais dit, ou qu'on s'a fait, c'est pas forcé ou forcé me servir bon Dieu. Ou qu'on s'a fait, c'est un choix personnel lié. Ou qu'on s'a fait servir bon Dieu, c'est pour un mythe. Ou qu'on s'a fait, mettez à genoux, réfléchis et reconnaître que moi c'est un pécheur et moins besoin de sauveur. Et deuxièmement, tenez ça, que pas une nécessité pour bon Dieu. Ah, le premier argument que Paul dit, bon Dieu, qui dit que nous pas qu'à monter vers l'IA, mais c'est lui qui descend vers nous, hein. Premier procédé que bon Dieu bon nous pour nous témoins de la manifestation de sa présence, c'est ce cosmos qui est autour de nous. Il dit, le Dieu qui a fait le monde et tout ce qui s'y trouve. N'arrêtez que dans le nord du pays, vous m'écoutez, au sud du pays, à l'ouest, des quatre continents soient écoutés moins, je m'excuse, des cinq continents soient écoutés, m'a dit ou pas le produit d'un bing bang. C'est pas reto, garder pour pousser. N'arrêtez dit ou qu'on bon Dieu qui souffle dans la ruine ou qui boit existence. Et si vous pas voulez reconnaître ça, plein pied pour balancer et vous dit gloire à mon Dieu. À l'homme, l'homme, vous roulez pour vous bailler bon Dieu gloire. Et chaque roche qu'on a dit comment créateur a bon, et chaque oiseau qui a chanté a dit Dieu tout puissant, quand mon cœur considère tout l'univers créé par ton pouvoir, ou bon nécessité pour bon Dieu, attendez, ou pas une nécessité pour bon Dieu, mais bon Dieu son nécessité pour
0: parce qu'il est d'abord votre créateur. Je vais terminer le premier aspect ça à un constat que je vais fait. Peut-être qu'en plus l'angou qui chita la soirée, qui n'a pas garantie qu'on va lever demain matin. Pour même qui étudie science computer, ou connaît ça, ça veut dire garbage in and garbage out. 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Même dans la même chose, un bon Dieu qui met le soleil là, qui terre, qui vire autour du soleil là, qui met la lune, qui met la galaxie, yo, yo ne peut que jamais faire défaut. Aïe, aïe, aïe. Dans la même chose, ou qu'on voulait quoi, qu'on pas voulait quoi, il est le créateur de toutes choses. Et qui t'aime dire aussi, ou pas une nécessité pour bon Dieu son nécessité pour vous. Parce que c'est lui qui fait vent souffler pour qu'à respirer. C'est lui qui fait pied pour pousser pour oxygène ou qu'à purifier. C'est lui qui roule terre en bas pied, et puis malgré ça, on sent tout solide. C'est lui qui permet qu'on soit capable de gagner le mouvement, la respiration et l'être. Dignité ou c'est nommé bon Dieu. Existence ou c'est nommé bon Dieu. Respiration ou c'est nommé bon Dieu. Conséquemment, éternité ou c'est nommé bon Dieu.
1: Attendez ça. Donc, deuxième argumentation que Paul présentait, pas simplement le Dieu du cosmos, c'est ça me t'a relé l'argument cosmologique, de cosmo, l'ordre. Dans le livre de la Genèse, chapitre 1er, la Bible a confirmé la présence de Dieu. Il dit au commencement, Dieu créa les cieux et la terre. La terre était informe et vide et l'Esprit de Dieu se mouvait sur les eaux. Ça veut dire ça. C'est ça, il dit qu'il y a les tohu bohu, pas qu'un ordre. Pas de discipline, mais l'esprit bon Dieu, quand ça le fait en dedans, depuis, tenez ça. Puisque la création tout entière, le cosmos tout entier, tenez ça, moins averse, un produit résumé de tout cosmos là, toute galaxie qu'on voit, je dis, le bon Dieu finit fait tout ça, et puis bon Dieu fait l'homme. Donc l'homme, c'est une petite réplique petite de tout gros cosmos là. Parce que ça, on a dit, c'est quoi nos galaxies? C'est quoi nos antennes? C'est quoi nos planètes? Tenez ça. Rien où sont galaxies? Cœur où sont galaxies? Jeux où sont galaxies? Oreilles où sont galaxies? Pieds où sont galaxies? Et bon Dieu permette que tout ça ait fonctionné pour permettre qu'on puisse marcher. Et le bon Dieu dit, les bloquer du cosmos ça, docteur m'a fait sale pipito, les arriver ou obligé de quitter le parti. Parce que c'est lui qui est le créateur. À ce moment-là, je viens de dire, ou pas de choix, attendez, si vous avez un bon pour vous, quittez bon Dieu, joignez avec l'amour. Si vous avez un bon pour vous, quittez le régler l'éternité. Si vous avez un bon pour vous, quittez le régler les causes sous la terre. Parce qu'il est le créateur du ciel et de la terre.
0: Deuxième argumentation que Paul présentait pour expliquer à Ténien, que bon Dieu paraît dans un hôtel, m'a terminé avec des boîtes. Il dit non seulement le Dieu qui a fait les cieux et la terre n'habite pas dans des temples faits de mains d'hommes. Mais
1: Deuxième argumentation, il dit, le Dieu qui a fait le monde et tout ce qui s'y trouve, mais deuxième argumentation, étant le Seigneur. Oh, très intéressant. Il dit, le Dieu qui a fait les cieux et la terre, Dieu n'est pas simplement le créateur, frères et sœurs. Si Dieu est simplement le créateur, et dans Genèse chapitre 1, le bon Dieu fin fait l'homme, chapitre 2 aussi, jusqu'au chapitre 3, il y a deux mots que bon Dieu répétait souvent lorsqu'il fait l'homme. Il dit, dominer, assujettir, dominer, assujettir, dominer, assujettir, peupler. Suis-moi là. Si bon Dieu a donné la domination à l'homme sur la terre, ça ne veut pas dire que bon Dieu a perdu autorité sous l'homme. Oh. Est-ce que l'exemple suit moi là? En sorte que une question qu'on a posée était tout. Si bon Dieu tout puissant comme ça, pour qu'il s'aille quitter l'homme, fait ça l'est comme ça. Dans le même temps, bon Dieu n'a pas créé ni un momie, ni un robot. Bon Dieu a créé un homme avec intelligence, avec volonté et avec sensibilité. Et

0: parce qu'il y a une éternité pour le joindre avec, mais ou même ou gen 40 ans, ou gen 60 ans, ou gen 70 ans. Et que vous vivez 100 ans, bon Dieu, restez bon Dieu. Qu'on vive 20 ans, bon Dieu, restez bon Dieu. Qu'on vive 80 ans, bon Dieu, restez bon Dieu. Car il est le Seigneur. Ça voulait dire ça. Il n'est pas simplement créateur, mais il est ton maître. Est-ce que l'église comprend ça? Tapez mon bokoto là, dit Jésus c'est ton maître. Jésus c'est ton maître, dit ça. Est-ce que vous voulez servir maître ça? Parce que s'il est ton créateur, il est bon planète, il est bon respiration. S'il est le maître, il va retirer souffle à n'importe là. Il va bloquer terre à n'importe là. Il va bloquer la lune à n'importe là. Il va rouler ciel à n'importe là. Il va gagner compte pour le rendre à personne parce qu'il est le Seigneur. Alors, ce qu'on a bon pour vous, marchez en bas, l'ordre Seigneur. Suivez Seigneur. Adorez Seigneur. Servez Seigneur. Et pas quitter personne, faut pas connaître Seigneur. Étant le Seigneur, il y a un reproche qu'un peu le monde fait, bon Dieu. Je dis, monsieur, il m'a prêché dans l'église baptiste Ebenezer que dirige le pasteur Michaud, mon ami. Et puis, il m'a dit que il y a un monsieur qui fait la confession de foi d'être athée. Il dit, il a fait bon Dieu assez blague. Il dit, pour faire mon dormi. Je dis, mon grand-père était athée. Mon père était athée. Et moi aussi, par la grâce de Dieu, je suis athée. Même, tenez ça. L'homme dit là que ça veut dire. Il dit que bon Dieu pas existe. Suis-moi là. Suis-moi là. Suis-moi là. Là, mon prêtez-moi plus l'attention. Si vous voulez dire amen, tant l'homme fin dit ça pour qu'à gérer ça bien. Attendez ça. How can your mind conceive something that doesn't exist? 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So what you're telling me is, if God doesn't exist in the universe, if God doesn't exist in science, if God doesn't exist anywhere else, at least God exists in your brain. 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Si bon Dieu pas existe pièce côté, au moins bon Dieu existe dans brain nous, parce que brain nous pas concevoir un bagage qui pas existe. Est-ce que vous comprenez ça là, hein? En sorte que, même lorsqu'on a nié que bon Dieu existait, il y a deux bagailles qu'il faut pas qu'à contourner. Les blâmes fin péché, lui dit, tu es poussière, et tu retourneras en poussière. Que on mette en mausolée, poussière. Que on mette en bataille, poussière. Que... Parce qu'il est le Seigneur. Il commande. Et le néant tressaille au premier accent. Les bons dieux parlaient, pieds bois attendaient. Les bons dieux parlaient, l'homme attendait. Les bons dieux parlaient, si elle attendait. Les bons dieux parlaient, mais tu attendais. Les bons dieux parlaient, où tu attendais. Et à soi, les bons dieux parlent avec elle. Troisième argumentation. I'm closing. Paul dit, non seulement étant le Seigneur du ciel et de la terre, il n'habite pas, attendez ça, dans des temples faits de main d'homme. God is not a God of our boxes. Bon Dieu, pas un bon Dieu de nos petites boîtes. C'est ça, atteignez au fait. Yo dresse boîte. La vie, l'homme, faite de boîtes. Premier boîte là, c'est le sein maternel. Deuxième boîte là, c'est le berceau. Troisième boîte là, c'est le caille. Quatrième boîte là, c'est l'école. Cinquième boîte là, c'est le travail. Sixième boîte là, c'est le cercueil. Septième boîte là, elle est tombe. And none of you cannot escape either one of these. Alors, dis-moi, qui compte au rendu? Ou passez dans la boîte ce matin, là, déjà, ou traversez ça? 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Qu'on a préparé boîte Sekeyou? 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Dis-moi, est-ce que vous voulez servir, bon Dieu, avec ça? 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Est-ce que y a un monde qui est dans la salle là, qui compte que premièrement Dieu est son créateur? Que deuxièmement, Dieu est le maître ou le Seigneur. Et troisièmement, que Dieu n'est pas fait de nos petites boîtes. Dieu n'est pas dans nos boîtes de pentecôtistes, de baptistes, de méthodistes, de témoins de Jéhovah. Dieu n'est pas dans cette petite boîte. 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

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C'est toujours un privilège, une bénédiction pour nous ensemble avec vous et pour nous accompagner ou dans le moment de prière ça. C'est un privilège que Radio Emmanuel gagne pour le gagnant comme auditoire qui a participé ensemble avec nous. Et le Saint-Esprit qui qu'on habitue couvrir dans la tête au pied, c'est lui-même qui l'a encore cap couvrir aujourd'hui, hein, parce que nous connaissons la Bible dit lorsque deux ou trois sont assemblés en mon nom, je suis au milieu d'eux. Ce bagage qui est exceptionnel. Vous comprenez, apôtre Paul réclamait que Christ habitait en dans Galates 2 verset 20. Mais Jésus-Christ lui-même lui dit à propre bouche parle, lorsque deux ou trois sont assemblés en mon nom, je suis au milieu d'eux. Ça veut dire que le fait que bon Dieu au milieu de nous-mêmes, c'est pas un bagage qui était dit par l'autre monde, l'est dit par Jésus-Christ lui-même. Si Jésus-Christ dit un bagage, c'est parce qu'il y a évidence. Ça veut dire que depuis non Jésus-Christ a cité par deux, trois chrétiens qui comptent bon Dieu et qui voulaient marcher avec bon Dieu, ça pour nous réaliser que bon Dieu parmi nous. Maintenant, les bon Dieu parmi nous, qui vient nous faire connaître bon Dieu parmi nous? Est-ce que c'est les miracles? Est-ce que c'est les prodiges? Non. Jésus-Christ a fait en pile. Jésus-Christ est allé en pile, place, il pas de faire miracle. 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Mais est-ce que ça veut dire Jésus-Christ pas là? Oui, il était là. Jésus-Christ pas fait un miracle physique dans le sens que pour un bois te lever camper le marché ni pour un mort te ressusciter. Mais la différence qui t'est exprimée que Jésus-Christ est à la caille Zaché, c'est que la vie Zaché changée. C'est ça qui définit que Jésus-Christ non zone, que Jésus-Christ non plan, non quartier ou bien non personne. C'est ce changement de vie. Parce que il y a un pile monde bon Dieu fait miracle pour eux, qui pas continuer suivre bon Dieu encore. Vous comprenez? Mais il y a des monde bon Dieu pas fait miracle pour eux, mais la vie a changé. Et là, la vie a changé, qu'on y a, ils continuent à marcher avec bon Dieu. Alors, ou qu'on doit dire que ça que, mais, pasteur, la vie changée, c'est pigo miracle qui existait. Oui, d'accord, ensemble avec vous. Mais pour qui raison que moi voulais aller dans ce sens, c'est parce que pour un pile monde, les bon Dieu pas qu'on fait quelque chose pour eux, pas un miracle qui fait dans la vie. Ils pas prend le salut comme un miracle. C'est comme si on prend le salut comme un acquis, un bagage que tu gagne la banque, un l'argent que tu gagne la banque, yon qui prend main, yo prend et yo aller ensemble avec lui. Et pourtant le salut, c'est le plus gros miracle que bon Dieu t'est capable de faire pour toute l'humanité. Parce que miracle, ça, on peut quitter le sur la terre, on peut continuer à vivre pour l'éternité. Son changement drastique, que bon Dieu fait dans la vie, et ça, on peut jamais oublier. C'est-à-dire, on saute dans l'enfer pour aller dans le paradis. On saute dans une vie partielle pour aller dans une vie qui est éternelle. Ça veut dire que, je dis, même lorsque, ou d'ailleurs, guérison, la délivrance, la guérison fait partie du miracle de Dieu. Mais cependant, il y a plusieurs formes de miracles bon Dieu capable de faire. Donc, la caille Zaché, Jésus-Christ est présent, pas de miracle, mais Zaché, te joigne la délivrance et tout le monde nous c'est un gros miracle. De la même manière aussi, la caille Simon, le Jésus-Christ a participé dans le dîner. La Bible fait comprendre que pas de miracle qui était fait. Mais l'histoire de cette femme qui t'est portée l'huile là, et qui t'est parfum, dis-je, qui t'est versé sous pied de Jésus-Christ. Jésus-Christ, quand elle dit que ça que, depuis l'évangile a prêché, il n'y a pas pu jamais oublier cette action de la femme. Ah, ça veut dire que Jésus-Christ attend que le miracle de Bartimée au Cabriel. Jésus-Christ attend que le miracle de la femme perte de sang au Cabriel. Mais ça que femme ça fait, il n'y a pas pu jamais oublier. Pour qui ça? Parce qu'elle entrait dans le titre de l'adoration. Et c'est ça bon Dieu a cherché. Et femme n'a fait la démonstration que bon Dieu a cherché ça parce que dans tout le monde qui était là, c'est un grand monde qui était fait. Et c'est femme n'a pas même invité le tout. C'est ça exprimer la singularité de monde qui a pas adoré, de l'adorateur. L'adorateur, ou pas jouer ça en pile. Parce que l'adorateur, c'est un bagage qui est vraiment rare. Mais cependant, bon Dieu a un monde qui a pas adoré. Bon Dieu a un pile monde qui a prié. Bon Dieu gagne en pile monde qui a ploué, mais rares sont les gens qui a pas adoré bon Dieu. Parce que même si on a la prière, même si on a loué, nous fait la différence, c'est parce que nous fait la différence dans le sens ça à cause d'une attitude de cœur.
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Le plus gros sacrifice que sa femme ça a été fait, c'est parce qu'elle t'a changé les principes qui existaient à l'époque. Pendant que tout homme chita autour de la table, il va la gagner trois pour la là. Donc ça veut dire que il traversait et puis l'aller, il vient joindre Jésus-Christ parmi les hommes. 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Oui. 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

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Et c'est ça n'a pas essayé faire, je dis, dans la prière du midi. 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

Exode chapitre 17, à partir du verset 8. Exode 17, à partir du verset 8. Amalek vint combattre Israël à Rephidim. Alors Moïse dit à Josué, « Choisis-nous des hommes, sors et combat Amalek. Demain, je me tiendrai sur le sommet de la colline, la verge de Dieu de ma mère. » Josué fit ce que lui avait dit Moïse pour combattre Amalek. Et Moïse, Aaron et Hur montèrent au sommet de la montagne. Lorsque Moïse élevait sa main, Israël était le plus fort. Lorsqu'il baissait sa main, Amalek était le plus fort. Les mains de Moïse étaient fatiguées. Ils prirent une pierre qu'ils placèrent sous lui et il s'assit dessus. Aaron et Hur soutenaient ses mains, l'un de côté et l'autre de l'autre côté. Et ses mains restèrent fermes jusqu'au coucher du soleil. Et Josué vainquit Amalek et son peuple au tranchant de l'épée. L'Éternel dit à Moïse, écris cela dans le livre pour que le souvenir s'en conserve. Et déclare à Josué que j'effacerai la mémoire d'Amalek de dessous les cieux. Moïse bâtit un autel et lui donna pour nom l'Éternel est ma bannière. Il dit, parce que la main a été levée sur le trône de l'Éternel, il y aura guerre de l'Éternel contre Amalek de génération en génération. 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Non, dis bon Dieu merci qui bonne opportunité matin pour nous ensemble, pour nous capables de faire émission commandée matin avec l'aide du Saint-Esprit. Quel que soit côté que vous avez, ça m'a demandé aussi que tout serait été focalisé et croyez que nous venons dans un moment de bénédiction spéciale de la part du Saint-Esprit. Ainsi, mes bien-aimés dans le Seigneur, comme nous connaissons à chaque matin, le Saint-Esprit est toujours en rendez-vous pour venir participer avec nous dans l'émission commandée matin. Émission, c'est une émission qui fait par le Saint-Esprit, mais avec nous-mêmes. Comme d'habitude, nous établissons la parole, parce que c'est la parole que nous avons gagnée avant toute bagaille. C'est ça, bon Dieu dit. La préexistence de Jésus-Christ est établie avec la parole, dans Jean chapitre 1, dans le verset 1er. Ainsi, vous-même qui avez écouté ce matin, qui branche ensemble avec moi, et qui a participé dans l'émission commandée matin, nous allons voir ensemble, ça veut dire, dans Exode chapitre 17, là, à partir du verset 8. Il dit Amalek vint combattre Israël à Rephidim. Ça me dit, mon reconnaître, dans le texte là, m'a pris ensemble avec moi, c'est que lorsque Amalécite attaque Israël, c'est la première opposition et Israël pour le rencontrer dans le désert. Ah, gloire à Jésus. Jusque là, Israël est un peuple qui soutient en Égypte, qui part contre bataille. Parce que Israël, c'est un peuple qui était plus à subir en esclavage. Parce que ils ont maltraité, ils ont matérisé, ils ont fait le travail, ils n'ont pas le payé. 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Donc c'est un peuple inoffensif. C'est un peuple qui subit en pile. Et voilà que ils sont dans l'esclavage. Ou d'en penser qu'ils ont un répit. Et voilà que bien qu'ils sont dans l'esclavage, il y a un autre peuple qui décide de venir attaquer. Et Amalécite, c'est la première opposition que Israël a rencontrée et a traversé le désert. Et pas grave. Et pas grave. Est-ce que c'est Israël qui met tête dans le désert? C'est Israël pas même met tête dans l'esclavage. 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
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Parce que l'Israël allé en Égypte. 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C'est seulement Isaac, non, et Jacob, dis-je, avec sa famille, qui déplaçait dans le pays Égypte. Et bon Dieu t'a déjà prophétisé ça avec Abraham, depuis dans le livre Genèse. 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Comme quoi c'est ça, il faut payer. 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Tout ça, c'est des déclarations mensongères, mais motivées par le diable pour qu'il tu. 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
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Empêcher d'avancer. 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Une fois que vous êtes malade, vous suspendez le jeûne. 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Parce que votre adversaire, Satan, rôde comme un lion rugissant. Le verbe rôder ici est tout présent. Avec son présent continu.
Et là que Mathieu bon Dieu m'a demandé pour me dire que ça que préparer. Rester avec l'esprit ferme. Même je dis c'est pour résister au diable avec une foi ferme. Pas ébranler, pas peur, pas abandonner. Faire face à toutes circonstances qui viennent devant. Parce que bon Dieu déjà, bon Dieu qui a investi dans vous tout ce qu'il faut pour carrer ici. Gloire à Jésus. Le Maxime, à Malécite, vous êtes menacé par la présence des Juifs, des Israélites. À Malécite, problème dans la gorge. Jésus chassé dehors. Parce que vous avez un problème dans la gorge. Vous avez besoin de gorge pour chanter. Vous avez besoin de gorge pour adorer. Et l'ennemi n'a pas qui côté pour l'attaquer, c'est au niveau de la gorge. Parce qu'elle sentit, c'est ça qui a une importance pour vous. Mettez-moi en bas gorge. Et réclamez une intervention spéciale de la part de Dieu. Alléluia. Réclamez une intervention spéciale de la part de Dieu. Problème au niveau de la gorge. Le Saint-Esprit chassé dehors. Problème au niveau de la gorge. Le Saint-Esprit chassé dehors. Gloire à Jésus, massez gorge. Même si vous avez un problème amygdale, même si vous avez un problème où vous sentez qu'il y a un dans la gorge, Jésus a fait une intervention spéciale matin pour le montrer à l'ennemi. Gorge ou pas dépend de vous-même, il dépend de Dieu. Donc pour proclamer la guérison au niveau de la gorge. Quel que soit ça que tu as levé au niveau de la gorge matin, Jésus chasse dehors. Gloire à Jésus. C'est assez simple, matin. Et l'autre côté encore, Amalécite vient attaquer dans le corps physique. Et ça, c'est que un jeune nous doit, matin. Qu'il y a un pile problème. L'ennemi a joué sous ça. Il faut marcher pour l'église. Il faut marcher pour bailler bon Dieu gloire. Il faut qu'à camper pour célébrer bon Dieu. Mais les mains sous genou droite. Et déclarer ça ensemble avec Matin. Pendant que l'Esprit bon Dieu pourra faire une intervention spéciale. Par la puissance du sang de Jésus-Christ, Matin. Au nom de Jésus-Christ, Nazareth. Problème au niveau du genou droit. Le Saint-Esprit chassé dehors. Problème au niveau des genoux. Dans quel que soit niveau côté arrivé matin, nous chassons dehors. Il y a un monde qui a un problème genou. Problème dans localiser à partir du problème indigestion. Son problème digestif qu'on gagne. Parce que le corps est relié ensemble. Il veut mettre qui a affecté le genou. Il a trouvé ça bizarre. Mais c'est une réalité matin. Il avait dit, bon Dieu, pour le guérir, problème digestif là pour vous-même. Et puis en même temps, il a guéri le problème genou. Isaac fait qu'on sent qu'il y a un ballonnement. Au moment où on mange en pile, mais on sent que on prend poids. Un ballonnement qu'a fait dans le corps physique. Mais il souvent tout matin. Et quelle que soit la planification qui est faite dans le monde invisible, pour vendre tout les cas enflé, maintenant, mon Dieu, changez ça. Dis ça ensemble avec moi. Dis par la puissance, dis ça de Jésus-Christ, matin. Au nom de Jésus-Christ, Nazareth. Au nom du sang versé à la croix. Nous décrétons. Problème digestif. Le Saint-Esprit chasseur dehors. Passez-moi souvent tout. Papa, il est bien. Le pouvoir pour faire qu'il s'enlève. Dans la vie, ou puis quand j'en baisse les bras. De vous baisser les bras, ou suspendre bataille, ou son monde qui mourit. Quel que soit côté, ça l'ennemi a fait, c'est pour le sentir qu'il y a une certaine restriction. Qu'il rencontre, une certaine. Vous avez une résistance de ta part. Vous ne pouvez pas comprendre pour quelle raison, bon Dieu, dans Jacques 4, verset 7.
Il dit résistez au diable. Mais avant, il dit soumettez-vous à Dieu. Comment que c'est? Si bon Dieu que toute puissance qui existait, lui mando une forme de résistance au diable quand même. Parce que bon Dieu connaît que le combat spirituel a un rôle pas pour jouer. Ou pas qu'à abandonner, ou pas qu'à baisser les bras. Depuis où arrive le niveau dans le combat spirituel, ou abandonner, ou baisser les bras, ou dans une position qui est très fragile. On a une position qui est très fragile. Et ça fait. Et c'est pour toujours camper sous pinga ou camper sous garde. Quelle que soit la façon que le diable a manifesté le jodia, pour qu'on connaît qu'il est là pour qu'on combattre. Gloire à Jésus. Gloire à Jésus. 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Peut-être que demain matin, je vais retourner sous lui avec vous. Ce qui est beaucoup plus grave dans l'attaque amalécite là, c'est que les amalécites, c'est famille Israël qui ont eu. Les amalécites, c'est famille Israël, ils ont ces descendants d'Esaü. Où sont Esaü? Où sont Esaü? Esaü, c'est le grand frère de Jacob. 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C'est papa David avec maman David qui l'a gueule dehors. Ainsi de suite. Bien-aimé le Seigneur, ainsi de suite. Ça veut dire matin. Ça vient une répercussion aussi, même là. Gloire à Jésus. Matin. Quel que soit côté, sous origine, problème dans ce côté. 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Et ça fait plus que jamais dépendre de monde qui peut résoudre le problème. 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Et ça fait dans n'importe quelle circonstance qu'on retrouve, ou toujours faire bon Dieu confiance. Toujours quoi? C'est seul bon Dieu qui habite au dehors. Dans la situation que tu y as. Gloire à Jésus. 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Quelle que soit la position que tu prends, l'Éternel est plus fort. Quelle que soit ça que tu décides pour faire, l'Éternel est plus fort, matin. Pas de problème. Maxime, les Moïse tendaient que Amalécite est attaqué. 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C'est sûr que Josué est sorti dans l'esclavage. Il est sorti en Égypte, même avec tout l'autre monde. Mais c'est la première fois qu'il parle de nom Josué dans l'Ancien Testament. 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Amalécite, ça a attaqué. C'est pour Josué qui a sauté dehors. C'est pour les habiletés, les capacités de Josué capables d'exposer qui fait Amalécite là attaquer. 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
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Il y a un problème qu'on rencontre, c'est élévation. C'est élévation. Pas jamais gain élévation sans résistance. Ainsi matin, à Malécite, tu parles rendre Josué un gros problème. Parles rendre Josué un grand service. Il va le permettre que Josué vienne dans le spotlight. Et c'est la première fois. Josué pour citer dans le cadre de combat. Il a dit que Josué t'a préparé. Gloire à Jésus. Il va chanter avec moi. 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Ou l'on étape de préparation. Bon Dieu pourra le permettre qu'on saute sur la scène. Et ça fait l'on étape de préparation. Et pas pour perdre du temps. Prends temps pour apprendre. Frère Maxime. Jésus-Christ, c'est bon Dieu qu'il y a. Jésus-Christ paraît sur la scène juste 30 ans après. 30 années avant sa, après sa naissance. Mais pendant ces 30 années, Jésus-Christ est utile. Isaïe 50 dans le verset 4, il dit chaque matin levé, il quitte papa à parler ensemble avec lui. Il dit chaque matin levé, il quitte papa à penser à lui, comme il dit c'est gloire à Jésus, matin. Il y a des moments où on attend, où gaspille temps. Où gaspille temps devant la télévision. Où gaspille temps devant un paquet de bonnes zimagris. 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Avant l'aile arrivé, qui s'en fait? Il me dit, mais ça, c'est surtout aller pour les célibataires. Alors, elle est arrivée pour marier. Est-ce que vous êtes prêt? Ou est-ce que vous êtes prêt pour marier? Est-ce que je dis à Kajeron Kai? Est-ce que je dis à vous permettre que une famille bien déroulée avec vous? Maxime, ben, son bagage pour toujours la tête, ou célibataire. Le célibat, c'est le plus meilleur moment de la vie d'une personne. C'est le plus meilleur moment de la vie d'une personne. 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Il y a une madame Isaac. Et bien ça, Rebecca. Il y a une madame Isaac à la personne de Rebecca. Là, avec une cruche sous tête, il parle de l'eau. Il va être inactif. Il va être tétan. Et c'est l'esprit, bon Dieu, fait ça. Matin, période où on pas qu'on a fait rien, période où bon Dieu pas commis tout dehors, c'est une des périodes d'or de ta vie. C'est période pour capable préparer. 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Frère Maxime, il y a des combats, il y a des victoires qu'on gagne. Il y a une victoire par jambe spirituelle complètement. 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Vous n'êtes pas d'accord ensemble avec moi. Ma première samedi, là. Il y a une victoire dans la vie du chrétien n'est jamais spirituelle totalement. Même si son action spirituelle qui va apporter la victoire,
mais il y a une implication, il y a des bagailles qu'on fait qui pas spirituel. Le fait qu'on dispose pour jeûner, la disposition n'est pas spirituelle. C'est une conviction, c'est une décision personnelle. Et quelle autre façon qu'on remporte la victoire? Est-ce qu'on connaît que le David paraît tout seul, il a dit fils Sibal dans la taille. Fils Sibal, ça qui est dans la taille. Ce n'est pas devant Goliath, on apprend à tirer. Et ça ne va pas connaître. 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Non, ni c'est pas devant Goliath, David apprend à tirer fils Sibal là aussi. David, tu as gagné l'enrel. Parce que c'est une façon, David, tu as gagné pour la bataille. 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Vous besoin un habillement. Vous besoin capacité pour investir dans davantage pour disposer pour faire face aux circonstances de la vie. Gloire à Jésus. Vous avez besoin de couverture. Vous avez besoin d'une façon de voir que bon Dieu est capable d'être en haut. Il y a un guerrier. Il faut avoir une détermination physique qui va transformer en détermination spirituelle. Parce que c'est ça que nous avons bon Dieu converti. C'est ça que vous voulez. Bon Dieu converti, il fait devenir spirituel. Mais d'abord, il faut une conviction en haut. Et ça fait. Dans le domaine spirituel, il n'y a pas choisi pour. Il n'y a pas voulu pour. Il n'y a pas demandé pour. Son démarche personnelle qu'il y a. 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Un pile Josué. 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Josué, profession Josué, c'est guerrier. C'est lui-même qui va le remplacer Moïse. 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Parce que me senti, en arrière scène, moi, ouais, capacité, moi, ouais, démarche. Moi, qui j'en fonctionné. Ou capable. Maintenant, c'est l'esprit qui m'a dit que nous sommes capables. 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Et c'est ce dit ça encore matin. Le Saint-Esprit m'a dit que nous sommes capables. Moi, je suis vous. Regardez qui est ce que nous sommes. Regardez qui ont fonctionné. Vous êtes capables. Quelle que soit la force qui vient devant aujourd'hui, on va renverser. Parce que je suis vous. Ah. Et ça fait bon Dieu. Moïse bat de Josué, il dit, je suis capable. Il est vrai que vous n'avez pas jamais côté de bataille moi-même. Il est vrai que vous n'avez pas jamais côté, vous n'avez pas jamais impliqué dans la bataille du tout, même avec vous. Pas fatigué. Et moi, vous voyez, Jésus a fait remporter la victoire. Et c'est ça, c'est ça pour gagner matière. Nous ne sommes pas de ceux qui se retirent pour se perdre. Mais de ceux qui ont la foi vivante pour sauver leur âme. Présence sous dans l'évangile. Relation avec bon Dieu, pas qu'à ou relation de père. Faut gagner quand même. Faut gagner quand même. Ok. 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

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Est-ce que vous capable de dire dans quel niveau qu'il y a, qui s'est passé dans la vie? Qui défi qu'il a fait face à lui-même? 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Dans le rêve, il vient de dire à vous. Il menace. Mauvais esprit famille. Ou est-ce qu'il y a une menace ou un danger? 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Vous m'avez dit avec moi, mon Dieu choisi. Vous m'avez décrété. Dans la famille, mon Dieu choisi. Même dans tout peuple Israël qui existait, c'est Moïse qui prend Josué. Parce que met l'Éternel sous Josué. 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Il y a un après qui a vu une applaudie. 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Voilà, puis ça, l'histoire de Jésus qui se maintient. Disons ensemble avec moi. Disons ensemble avec moi, Mathéon. Vous avez besoin d'une conviction que la puissance de vaincre. Vous avez besoin d'une conviction que la puissance de vaincre. Je dis à bon Dieu, je retirer l'esprit sur l'autre monde qui pense qu'il a remporté la victoire. Bon Dieu dit, bon Dieu, que c'est que puissance pour vaincre est là où lieu. Gloire à Jésus. Et je voulais ça, Mathéon. Est-ce que vous croyez ça maintenant? Capacité pour capable remporter victoire et là où lieu. Une déclaration sans somme avec moi. Dis maintenant, par la puissance de Jésus-Christ, au nom de Jésus-Christ, ça s'arrête. 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Ah. On va dire quoi ce matin? Et vous sentez que vous avez une certaine velléité spirituelle. Vous sentez qu'il y a un élan spirituel qui prend au matin, qui entre dans vous. Vous sentez parole ça concerne vous. La réalité sous tête. La réalité sous tête. Moi, je dis ça de manière prophétique, matin. D'aujourd'hui, je ne suis pas prophète et je n'ai pas de prétention pour me prophète. Moi, c'est pasteur. Il m'a prêté pasteur. Ok? Dans quel que soit le niveau que tu es, bon Dieu, tu as relé. Est-ce que vous avez dit, matin? Même si vous me dites, matin, si vous sentez dans vous-même, que bon Dieu relé ou poil quelque part ensemble avec lui, et que vous sentez, matin, le Saint-Esprit, relève. Si vous avez l'huile à disposition, l'huile là sous tête comme consécration personnelle. Comme consécration personnelle, vous consent n'importe qui l'ennemi qui campe devant, vous assurez que vous pouvez remporter la victoire sur lui. La Bible dit, tu enduis ma tête et ma coupe de bord. Matin, depuis Josué relève, bon Dieu relève. Gloire à Jésus! L'esprit de consécration couvrit André Joe Emmanuel complètement. Et puis c'est Josué qui a coûté Mkounia. Non seulement vous avez remporté la victoire sur les Amalécites, mais vous avez une promotion pour vous. Les gens sont avec moi. Dis matin, quelle que soit force invisible qui campait devant vous, quelle que soit la façon qu'elle manifeste, par la puissance du sang de Jésus qui se décrété, le Saint-Esprit chasse dehors. Mais bon Dieu, grand ensemble avec moi. 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Il y a des mauvais esprits, loi. 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

0: 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Parce que chaque fois que vous avez mis deux comme ça, c'est parce que le ouais, c'est vous constitue un obstacle pour lui. Depuis le débarrasser de vous, reste famille dans la main. Parce que c'est vous-même qui défend cette famille là. Et c'est ça le bac qu'on est matin. Et parce que mon Dieu investit dans vous-même les capacités spirituelles et personnelles aussi pour faire face à lui-même. Déclarez ça ensemble avec Mathieu. Quelle que soit force invisible, il a voulu qu'un bébé ou non état. Pour ne pas avancer, pour ne pas progresser. Mon Dieu, il y a un thème. En disant ensemble avec moi. Par la puissance du sang de Jésus Christ, Mathieu. Quelle que soit force invisible, qui campait devant, qui voulait attaquer, empêcher de marcher vers destinée. Moi, décrété par la puissance du sang de Jésus-Christ, au nom de Jésus-Christ, moi, chassé dehors. Quelle que soit force visible, qui voulait bloquer dans la marche spirituellement, au nom de Jésus-Christ, sans arrêt, Mathieu, moi, chassé dehors. Quelle que soit force visible, manifestée dans une personne qui campait devant, quelle que soit force visible, passée au travers d'un homme qui campait devant matin, moi décrété par la puissance du sang de Jésus-Christ, moi chassé dehors. Quelque des hommes qui campaient devant, quelque des hommes qui empêchaient d'avancer. Il y a des hommes qui s'aiment mentir qu'on ne peut pas priver nulle part. Je dis, le Saint-Esprit a montré, il y a même avec mon Dieu qui est ce qui est plus puissant. Quelle que soit force de maladie, qui n'a pas attaqué, qui a empêché m'avancer matin, par la puissance du sang de Jésus, donnez maladie. Quel que soit côté logé dans le corps physique, il y a un monde qui a écouté le matin. Il y a un problème dans la naissance de l'estomac avec ventre. Il y a un bagage que vous toujours senti dans le niveau ça matin. On dit qu'il est raide, il est dur. Gloire à Jésus. Des fois, vous sentez que vous êtes impuissant par rapport à lui-même. Il n'est pas formal. Il va faire mal. Mais cependant, on sent-il. Il en est sans l'estomac, quoi que vent. Est-ce que quoi dans l'intervention divine matin? Est-ce que quoi Jean ou El Dia, bon Dieu capable de faire le mou, disparaître, de liquéfier? Mets-moi sur l'estomac. Mets-moi là. Par la puissance du sang de Jésus qui ce matin, quelle que soit maladie, alléluia, qui est situé entre l'estomac et le ventre, le Saint-Esprit chassé dehors. Gloire à Jésus. Continuez qu'un bébé là. Mon Dieu a montré, je dis à qui est-ce qui, mon Dieu. Disons ensemble avec moi encore. Quelle que soit maladie, qui est située au niveau de l'estomac et du ventre, le Saint-Esprit chassé dehors. Gloire à Jésus. Maladie démoniaque. Maladie démoniaque. Il y a encore physique, mon gounia. Moi, chassé dehors. Au nom de Jésus. On décrète matin. Quelle que soit forme, expédition ancienne. Il rentre dans le corps physique pour le matin. Cap offrir résistance qui ne peut pas aller. Non chassé dehors. Gloire à Jésus. Gloire à Jésus. Continuez qu'un bébé. Moi, je dis qu'il y a une action que bon Dieu voulait faire. Alléluia. Dans ça qui me dit le matin. Je dis qu'il y a une action que bon Dieu voulait faire. Les démons dans l'estomac. Pendant que le Saint-Esprit a couvert de la tête aux pieds. Pendant que la gloire de Dieu a manifesté d'une manière exceptionnelle. Guérison. Tout ça qui est en bas-ventre. Tout ça qui est au niveau de l'estomac. Que maladie qui est manifestée au niveau de l'estomac. Il y a une répercussion dans le cœur. Il répond dans tout l'estomac. Qui atteint le ventre. Matin. Échéance ou terminée. Dehors. Échéance ou terminée. Dehors. Échéance ou terminée. Dehors. Échéance ou terminée. Dehors. Saute. Maladie dehors. Maladie dehors. Maladie dans l'estomac. Même qui envahit toute cage thoracique. Alléluia. Ou même qui a monté l'angoisse. Qui envahit tout d'un coup. Qui l'a tout au beau plat matin. Moi, chasseur par le Saint-Esprit. Au nom de Jésus-Christ, nous chassons dehors. Au nom de Jésus-Christ, nous chassons dehors. On ne doit passer mon sur l'estomac matin. On doit passer mon sur les épaules. On doit passer main derrière coup. Le Saint-Esprit a fait intervention pour la retirer tout ça qui est en dedans matin. La retirer tout ça qui est en haut matin. La retirer tout ça qui est encore physique. Dehors. Maladie ruisée. Dehors. Maladie qui a fait va et vient. Dehors. Gloire à Jésus. Maintenant, c'est pour bon Dieu ouvrir la porte là-bas. Combat avec la maladie, ça, non seulement après porter la victoire avec lui, l'a marqué un point de départ dans la vie. Ça, ouais, capé mes deux là. Non seulement le marque un point de départ, mais aussi, lui marqué aussi un point de bénédiction spéciale de la part de Dieu. Recevoir la guérison. Recevoir la guérison. Recevoir la guérison. Toute force invisible manifestée par les hommes amalécites avec intention de détruire, avec intention de nuire à quel que soit niveau côtoyé ou nien. Jésus dehors. Jésus mettons dehors. Dehors. Jésus chassé dehors. Expédition matin. Qui vient appel pour m'aider. Expédition qui voyait pour nuit. Expédition qui voyait pour m'aider. Matin. Le Saint-Esprit chasse dehors. Pendant que mon Dieu a fait intervention spéciale. Pendant que mon Dieu a renversé hôtel Baal matin. Dis mon Dieu merci. Pour l'intervention qu'il a fait, pour le miracle qu'il a fait, pour grâce qu'il a manifesté, Kounia, en bas autorité et puissance ce matin. Continuez à mettre les mains sur l'estomac. Alléluia! Continuez à mettre les mains sur l'estomac. Tout ça qui est mal formé dans l'estomac. Tout ça que le diable a été mis comme moyen pour le rendre malade matin. Cancer au niveau de l'estomac. Je dis à Jésus, guéri ou sans chimiothérapie. Cancer au niveau de l'estomac. Je dis à Jésus, retiré sans thérapie. Dehors. Gloire à Jésus. Continuez à mettre les mains sur l'estomac matin. Continuez à mettre les mains sur l'estomac. Il est bon Dieu fait intervention spéciale pour. Il est bon Dieu fait intervention extraordinaire pour. Il est bon Dieu effacer tout système de maladie dans le corps physique. Guérison. Guérison. Guérison au nom de Jésus. Guérison. Gloire à Jésus. Au nom de Jésus. Tout système de maladie. Et situé au niveau du au niveau de l'estomac. Et que le diable a te prend pour acquis, pour te garder dessus, mon. Je dis, ah, le Saint-Esprit démentit. Guérison, qui met sur l'estomac. Moi, je dis, bon Dieu, je demande pour qu'il me mette sur l'estomac matin. Et ça fait, pardon, mettre sur l'estomac. Il va y avoir une bonne flemme qui a monté dans la bouche matin. Il y a des flemmes qui sont destinées pour étouffer. Et ça fait la nuit, on compte lever en succès. Matin, bon Dieu, renvoie les plans. Gloire à Jésus! Bon Dieu, renvoie les plans matin. Il est planifié par le diable pour la vie où tu es mal passé. La vie où tu es bien passé. Parce que le combat, ça n'a pas mal fini la main. Bataille, ça n'a pas mal fini la main. Ça a bien passé. Recevoir la guérison. C'est bon Dieu, nettoyer l'estomac. Recevoir la guérison. Guérison au nom de Jésus. Guérison au nom de Jésus. Guérison au nom de Jésus. Problème au niveau de l'estomac. Jésus chasse dehors. Crampe dans l'estomac. Jésus chasse dehors. Acidité d'estomac. Quelle que soit la façon qu'on manifeste, Jésus chasse dehors. Continuez à passer les mains sur l'estomac comme matin. Pendant que mon Dieu a retiré tout système amalécite dans l'estomac. L'a débarrassé mon cœur. Chaque tape monte dans la gorge, je l'a retiré. Acidité de l'estomac matin. Sorti. Dehors. Au nom de Jésus. Levez-moi, bye, bon Dieu, glance avec moi. Dis bon Dieu, merci matin. Fais bon Dieu qu'on est matin. Guérison accomplie. Levez-moi, bye, bon Dieu, action de grâce. Dis avec moi, action de grâce à l'éternel. Dis avec moi, action de grâce à l'éternel. La droite de l'éternel manifeste sa puissance. La droite de l'éternel est élevée. Action de grâce à l'éternel. Action de grâce à l'éternel. Action de grâce à l'éternel. Action de grâce à l'éternel. Action de grâce à l'éternel. Victoire au nom de Jésus. Victoire au nom de Jésus. Victoire au nom de Jésus. Victoire au nom de Jésus. Guérison au nom de Jésus. Guérison au nom de Jésus. Gloire à Jésus. Ben, bon Dieu, clan, ensemble avec moi. Mes bien-aimés dans le Seigneur. Mes bien-aimés dans le Seigneur. Moïse te fait un choix sans équivoque. Moïse, pas d'aller dans le niveau de l'essai. Gloire à Jésus. Comme ça, dans le Seigneur, Moïse pas dit, m'a baissé moi en Josué avec une lot qui ça me fait. Moïse pas aller, pas prendre direction de l'essai. Il y a une certitude que c'est bon Dieu pour elle. Ah, maintenant, est-ce que quoi choix ça, c'est choix de l'éternel? Parce que ou bien un certain doute. Comment que ça? Il y a des combats au monde pour le mener. Il y a des combats au monde pour le mener. Il y a une relation au monde pour l'entamer. Ou pas de doute là-dedans. Parce que des combats au pour le mener, c'est un combat de la vie. Il n'y a pas qu'il essaie. S'il mal passé ou a mal passé. Parce que depuis Israël, tu as perdu la bataille. Ça, mal, Israël tout fini. Parce que Israël n'était qu'à son embryon. Il n'y a pas ton peuple qui t'est affermi. Il n'y a pas ton peuple qui est déjà consacré les batailles. Il n'était qu'à son début. Ça veut dire, si Israël t'a perdu la bataille, à Malécite, tu tapes tout de suite. Parce que tu n'as pas de côté pour te réfugier. Donc, pas de essayer là. Maintenant, je dis au monde que tu n'as pas essayer. Tu n'as pas regarder si ça marche. Il faut avoir une assurance à 100% que bon Dieu là-dedans. Et je connais ça, je dis à la prophétique, matin. Et regardez pour voir, est-ce que ça a marché ou pas? Le Saint-Esprit dit comme ça, pour me dire comme ça que non. Pas dit, je vais laisser. Il y a une certitude que c'est mon Dieu pour vous. Il y a une certitude sur l'action divine qu'il y a. Parce qu'il n'est pas passé comme il faut. Mais accepte dans le Seigneur. Josué te font, Moïse te font mon choix. Et Moïse pas très regrette qu'il te fait choix ça. Parce que c'est choix qui va le permettre que Israël remporte la victoire. Gloire à Jésus. Venez, mes soutiens, tout matin. Mandez mon Dieu pour le bon esprit d'intelligence, l'esprit de sagesse, l'esprit de connaissance. Et bien ça, dans cet esprit, Ésaïe chapitre 11, verset 2. Yot, l'esprit de sagesse, de connaissance, d'intelligence. Tout est sous Messie. Parce que n'est pas gagné besoin de femme. Il y a besoin d'esprit de discernement. Pendant que Nathanaël a venu vers Jésus, bien que M. était mal parlé à propos de Jésus, Jésus qui était voilà, M. n'a pas de faute. Ça veut dire, bien le Seigneur, quand il y a un monde qui a un problème ensemble avec vous, quand il y a un monde qui ne peut pas le voir, mais cependant, ce n'est pas pour cette raison, pour ne pas le valeur. Si le monde a une valeur en lui-même, et pas parce qu'il ne parle pas mal, et pas parce qu'il te fait quoi que ce soit contre lui-même pour ne pas reconnaître valeur. Parce que même si vous ne pouvez pas reconnaître valeur, valeur est toujours là. Et ça fait, là, reconnaître valeur au monde qui s'est fait, vous venez une valeur aussi. Mathieu, Jésus dit, monsieur qui t'a parlé mal, monsieur qui t'a dit pas que bon bagay qui a sorti, dans Nazareth, ils sont nèg qui juste, ils sont nèg qui pas qu'un faux dans. Jésus va mission les sont. Parce qu'en façon qu'on réagit devant le monde, il est étonné. Parce qu'elle tape tant dents pour dents, œil pour œil. Vous faites l'autre façon. Parce que vous voulez démontrer, monsieur, que vous parlez d'un système bataille dans la chair. L'esprit bon Dieu qui entre dans vous-même, qui peut avoir capacité pour fonctionner. Parce que si vous ne pas reconnaître la gomme, vous ne pouvez pas reconnaître quand même. Et pas parce que vous ne pas reconnaître qui fait qu'il a disparu. Vous ne pouvez reconnaître quand même. Et bien, maintenant, mettez mes sous-têtes. Dans le choix qu'on peut faire, choix peut-être pour aller marier. Choix peut-être pour aller commencer un business. Choix peut-être pour avoir un bon ami. Tout ça, c'est des choix cruciaux. Choix peut-être pour aller avoir une autorité spirituelle sur tête. Tout ça, yo, c'est des choix cruciaux que vous devez connaître dans la vie. Il y a des choix qui ne peuvent vous faire à la légère. Il y a des choix qui peuvent définir le parcours plus tard. Qui peuvent définir la vie plus tard. Et ça fait, Moïse fait le bon choix. Il a envoyé Aaron. Il a envoyé Hur. Parce que Aaron était avec lui lorsqu'il était prêt à le rencontrer avec Pharaon. Aaron a une expérience avec Moïse. Le Moïse pour le rencontrer Pharaon, a honte avec lui. Oui, mais devant le Seigneur, il y a des bagailles. Il y a des amis, il y a des familles. Il y a des bagailles, c'est bon Dieu. Depuis c'est bon Dieu, il n'y a pas de famille, des amis, non. Ah, on a une plus belle expérience avec Moïse. Il était là, il était présent. Ah, on s'est des porte-parole, Moïse. Mais Moïse sentit dans Aaron. Vous avez limite tout. Vous avez toujours avec même. Vous n'avez pas pour compte. Parce que vous n'avez pas appelé pour leader pour la tête. Vous n'avez pas appelé pour aider vous. Est-ce que je me dis samedi encore? Est-ce que je me répète samedi encore? Vous n'avez pas appelé pour la tête. Pour leader, pour vous suivre. Vous n'avez pas appelé pour aider leader. Pour supporter leader. Pour ensemble avec. Et son tâche qui est noble. au même titre que l'idée à lui-même. Parce que pas que réussite non leader sans bon environnement. Impossible. Gloire à Jésus. Pas que réussite non frère sans bon environnement. Pas que réussite pour mari sans bon madame. Il est impossible. Ainsi, Mathieu, Moïse pas voyant. Parce qu'il sortit dans Aaron, il a aidé. Il a fait plus tard pour le web. Aaron prend le kembe, même Moïse. Il voyait Josué. Parce que la notion, la capacité pour Josué rentrer à la bataille, c'est Josué qui est là. Mathieu, mettez-moi sous tête. Pendant que nous arrivons dans la fin émission, pour mon Dieu, bon, intelligence, sagesse, connaissance, discernement, dans le choix qu'on peut faire, dans la décision qu'on peut prendre, on va faire avec émotion, on va faire avec sentiment, mais pour faire avec les directives spirituelles de Dieu. Pendant que nous allons faire déclaration ça, ensuite pour la prière, pour nous faire des proclamations sur la guérison, pour nous terminer, mais il y a un monde matin, qui a besoin d'assistance, mon Dieu, dans la décision qu'il peut prendre. Il y a un monde matin qui a besoin que mon Dieu qu'il bémel dans la décision qu'il a pris. Mesdames et souffrons, par la puissance du sang de Jésus Christ ce matin, moi décrété au nom de Jésus Christ Nazareth, au nom du sang versé à la croix, pour recevoir l'esprit de sagesse, pour recevoir l'esprit de connaissance, pour recevoir l'esprit d'intelligence. Maintenant, au nom de Jésus-Christ, Nazareth, pour recevoir le don de discernement. Pendant que vous mettez main sous front, maintenant, il s'est décidé. Le Saint-Esprit aborde toutes ces qualités nécessaires pour qu'on va prendre décision maintenant. Parce que mon Dieu m'a dit, c'est pour décider selon lui-même. Gloire à Jésus. Papa, mets-nous maintenant. Nous venons nous remercier pour tout ça qu'on fait déjà au travers de l'émission. Pour que vous vous consolez. Pour la vie que vous avez dans la délivrance et pour toute l'autre bagaille que vous faites. Nous vous remercions pour ça. Père, c'est vous-même qui c'est bon Dieu. Leur palais, l'éternité envahit. Sans dire que vous avez accompli. Je vous demande au Kounia. Rempli André Dieu Emmanuel avec la puissance de la guérison. Parce que y a trois personnes qui ont écouté la matinée qui sont malades. Nous avons remis matin, nous faisons une intervention de guérison majeure. Pour quel que soit le monde qui a fait face à la maladie de la maladie, Père. Nous avons démontré la puissance plus forte que la maladie. Dans quelle que soit la façon que la maladie a manifesté. Il y a un monde qui a dormi la nuit. Et puis, vous avez un monde qui vient le graffier avec zong. Littéralement, là, vous levez, ou êtes rase zong, mon nassou. Et puis, c'est la douleur qui a commencé. La douleur qui a commencé. Des fois, vous sentez trop envie de partir. Des fois, vous sentez la vie à son sens. Des fois, vous même pensez à suicide. Parce qu'il y a une semence qui est déposée en dedans, qui est en bas de la ça, qui met tout en position ça. Mais mettez-moi, vous devez sortir, vous êtes gratiné là. Faites proclamation ce matin. Et mon Dieu a venu rebord la stabilité émotionnelle. Par la puissance du sang de Jésus Christ ce matin. L'esprit de suicide. L'esprit de suicide. quel que soit ça qui motive. Au nom de Jésus-Christ, nous chassons dehors l'esprit de dépression. Quelle que soit la raison qui fait dans la vie monde matin, nous chassons dehors. Gloire à Jésus. Mais bon Dieu, gloire ensemble avec moi. Il y a un monde qui sentit un liquide amer qui descend dans la bouche de manière constante. Un liquide amer. Liquide, ça presque vous fait perdre du goût. Nourriture que vous avez mangé. Il est vraiment fatigant. Parce que des fois, il fait en dans la bouche comme pâte. Ça veut dire qu'en dans la bouche, on tige en collant. Va cacher sur. Et je crois que l'Esprit bon Dieu matin, il est venu pour le défaire tout ça, diable, à te faire un corps physique. Parce que l'Esprit bon Dieu est là pour la guérison. Mettez-moi sous ma chouette, quelle que soit forme d'infection que vous avez déposé dans la bouche. Gloire à Jésus. Quelle que soit forme d'infection que vous développez au niveau de la bouche, la guérison divine doit faire intervention déjà. Infection la bouche qui affectait gencives, qui affectait les joues, qui affectait la langue. Maintenant, par la puissance du sang de Jésus-Christ, au nom de Jésus-Christ, Nazareth, le Saint-Esprit chasse dehors. Gloire à Jésus. Il est mon sous-bouche. Tout ça est abaissé et fait matin. Vous dites, permettre que vous ayez ma langue dans la bouche. Il a perdu la bataille. Jésus a changé ça. Il est mis en matin sous ma chouette. Et déclaré ça ensemble avec moi. Il parle à la puissance du sang de Jésus qui se maintient. Quelle que soit la sorte de maladie qui produit infection dans la bouche, non décrété par la puissance du sang de Jésus-Christ, au nom de Jésus-Christ, le Saint-Esprit chasse dehors. Gloire à Jésus. Gloire à Jésus. Infection dans la bouche, matin, bon Dieu, chasse. Infection dans la gorge. Infection dans la gorge. Matin, c'est l'esprit chassé. Jésus, mets-toi dehors. Vous avez le pouvoir de résistance. Vous avez le pouvoir de continuité, matin. Parce que Jésus décide pour mettre dehors. Vaille, bon Dieu, gloire ensemble avec moi. Vaille, bon Dieu, gloire ensemble avec moi. Il y a un monde qui mangeait dans le tube. Après une opération qu'on vient faire, il fait manger dans le tube. Ou à coûter le matin. Et ce quoi que bon Dieu que nous puissions ce matin. Il va te créer pour te faire tube. Il est créé pour te manger dans la bouche comme il faut. Et vivre comme il faut. On a fait proclamation ça pour deux maladies. Il y a un monde qui a un problème cap moi. Dans type, il y a un monde qui s'est fait une opération de cancer du côlon. Qui peut aller à la selle dans type, cap pipi dans type. Gloire à Jésus. Ah! Le Saint-Esprit matin a décidé pour changer ça pour même totalement. Pour laguer médecin dans confusion. Pour le marguer, médecin, en total désarroi, confusion totale. Loin que bon Dieu qu'on répare colon. Bon Dieu qu'on répare type digestif matin. Gloire à Jésus. Maintenant, problème au niveau du ventre, problème au niveau du type digestif. Au nom de Jésus-Christ, nous chassons. D'ailleurs, nous décrétons maintenant. Les biches moun kap manje la tube. Jésus détaché. Par la puissance du sang de Jésus qui ce matin. Les biches moun kap manje la tube. Nous décrétons. Au nom de Jésus-Christ. Jésus détaché. D'ailleurs. Mais mon Dieu, gloire avec moi. On nous dit, mon Dieu, merci. On nous célébrer la toute puissance de Dieu matin. La droite de l'Éternel manifeste sa puissance. La droite de l'Éternel est élevée. L'esprit de la mort, quel que soit côté logé, Jésus chassé dehors. Gloire à Jésus. Mets-moi sous colon matin. Tu ça, bon Dieu, retirer. C'est pour aller à la selle comme du monde. Jean bon Dieu te créé là. Maintenant, cancer du colon. Quelle que soit la façon que vous affectez moun. Nous décrété par la puissance du sang de Jésus-Christ. Le Saint-Esprit chasse. Dehors. Cancer du colon. Quelle que soit la façon, l'ennemi a été pénétré dans le corps physique. Moi, décrété, au nom de Jésus-Christ, ça s'arrête. Nous chassons dehors. Gloire à Jésus. Vous avez dit bon Dieu, parlez, vous avez un bon titan de amygdale. Vous êtes capable de faire opération maintenant. Bon Dieu, voulait épanouir de cette opération. Vous avez besoin pourquoi que maintenant, le plus grand chirurgien par excellence qui existait, c'est bon Dieu. Premièrement, nous allons parler d'opération du point de vue d'amygdale. OK? Et deuxièmement, quelle que soit la forme d'opération, quelle que soit la forme d'opération qu'on peut faire, bon Dieu qu'a éliminé. Bon Dieu qu'a effacé. Gloire à Jésus. Gloire à Jésus. Gloire à Jésus. Bye, bon Dieu, opportunité matin. Nous regardons mon trou, c'est un chirurgien qui est lié. Il qu'on guérit, il qu'on délivre. Ils sont ensemble avec moi. Par la puissance du sang de Jésus qui ce matin, moi décrété, quelle que soit l'opération qui est planifiée par la médecine, au nom de Jésus Christ, nous décrété annulation. Gloire à Jésus. Gloire à Jésus. Maintenant, nous décrétons au nom de Jésus-Christ Nazareth, quelle que soit opération, dans quel que soit niveau dans le corps, le Saint-Esprit annule. Dehors, au nom de Jésus. Parce que même quand on sort pour faire l'opération maintenant, si c'est dans l'amygdale, au niveau de la gorge, passez main. Et quel que soit côté où tu es proposé pour faire opération matin. Jésus produit la guérison. Jésus opère au matin. Jésus opère au matin. Guérison. Guérison au nom de Jésus. Guérison au nom de Jésus. Guérison au nom de Jésus. Opération matin. Jésus renvoie. Dehors. Jésus renvoie. Dehors. Continuez à passer mes mains en côté. côté où tu as fait opération matin. Vous connaissez, Jésus, c'est le même hier, aujourd'hui et éternellement. Guérison au nom de Jésus. Guérison au nom de Jésus. Guérison au nom de Jésus. Gloire à Jésus. Parce que mes côtés sont tous malades. Nous arrivons dans le dernier moment, émission matin. Nous devons demander, bon Dieu, pour faire une intervention spéciale. Pour quel que soit cas de maladie, qui n'est encore physique ou matin, pour reconnaître que le Saint-Esprit est à l'œuvre. Quelle que soit la forme d'amalécite qui attaque vous, dans quel que soit niveau, dans le corps physique ou matin, eh bien, sache que mon Dieu, tu es préparé pour jouer ça au matin, pour dégager plus que vainqueur. Passez-moi, massez. Massé koto sotou malade là. Massé koto sotou malade là. Massé koto sotou malade là matin. Guérison au nom de Jésus. Vous mettez continuer massé. Vous mettez continuer massé matin. Par la puissance du sang de Jésus-Christ matin. Au nom de Jésus-Christ Nazareth. Au nom du sang versé à la croix. Matin, quelle que soit maladie qui manifeste dans le corps physique, on décrète. Le Saint-Esprit chasse dehors. Continuez à passer, mais maladie n'a pas arrêté côté sans Christier. Maladie n'a pas arrêté côté. Le Saint-Esprit hier matin. Pendant la passée même, le Saint-Esprit a guéri. Jésus a guéri matin. Guérison. Passez-moi. Pendant la passée même, puis guérit avec bouche fermée. Passez-moi pour nous déclarer guérison. Quel que soit le niveau, maladie a été arrivée matin. Bon, je dis, milieu lié facile. Gloire à Jésus! Guérison matin. Maladie. Ou même qui a attaqué le monde dans le corps physique. Ou même que le diable a voyé. Vous avez détruit le monde matin. On décrète ou anathème. On décrète sans pouvoir, sans puissance. On proclame la guérison. On proclame la guérison. Guérison au nom de Jésus. Guérison au nom de Jésus. Passez, mais on masse. Jésus a guéri Kounia. Jésus a guéri Kounia. Massé côté au sortir malade. La droite de l'Éternel manifeste sa puissance. La droite de l'Éternel est élevée. Maladie nous chasse dehors. Maladie nous chasse dehors. Maladie, nous chassons dehors. Guérison au nom de Jésus. Guérison au nom de Jésus. Guérison au nom de Jésus. Guérison au nom de Jésus. Massé. Quelle que soit forme de maladie matin, qui est manifestée dans notre radio Emmanuel, le Saint-Esprit chasse dehors. Maladie héréditaire. Maladie contagieuse. Matin. Nos chasseurs. Maladie maléfique. Maladie diabolique. Maladie satanique. Matin. Jésus chasse dehors. Jésus chasse dehors. Continuez à marcher, matin. Pendant que mon Dieu a renversé tout système de pouvoir de maladie, planifié, orchestré, alimenté par la puissance démoniaque, matin. Guérison. guérison. Continuez à marcher côté que soit tu malade. Continuez à marcher côté que soit tu malade. Jésus a guéri Kounia. Jésus a guéri Kounia. Jésus a guéri Kounia. Par la puissance du sang de Jésus-Christ ce matin, on décrète la droite de l'Éternel manifeste sa puissance. La droite de l'Éternel est élevée. L'esprit de la mort, l'esprit de la maladie, l'esprit des puissances maléfiques nous chassent dehors. Guérison. Guérison, Kounia. Que mon Dieu défait tout ça que tu as fait. Que mon Dieu efface, élimine, détruit tout ça que tu as planifié dans le monde invisible. Mon beau frère, tu es guérison sous délivrance, victoire, bénédiction, grâce. Au nom de Jésus-Christ, guérison. Guérison, guérison, guérison, guérison, guérison. Au nom de Jésus-Christ, matin. C'est comme ça nous terminons l'émission, matin. C'était une joie, une bénédiction, un privilège pour nous être ensemble avec vous, pour nous être capable de faire l'émission comme des matins. Et la gloire de Dieu te couvre nous de la tête aux pieds. Avant que nous fassions appel à la conversion matin, nous croyons qu'il est légitime pour nous dire merci. Parce que tu es choisi pour être ensemble avec nous et soit sur place physiquement dans 5220 rue Charles Louan à Montréal Nord. C'était une bénédiction pour nous-mêmes, pour nous être capables de voir face à face et passer un moment exceptionnel ensemble. Eh bien, ça va continuer à soir. Puisque encore à soir, nous là à 7h PM, Hippot Lab continue ouvert. Depuis 6h, 6h30, vous êtes capable de venir d'abord souffler la prière ensemble avec nous. Et ça fait nous vraiment plaisir pour nous arriver encore à soir. Donc, 7h PM, hier, nous avons eu un petit incident qui est passé. Ça a été c'est que nous avons eu un avion qui était doué maintenant. Serviteur éternel là, à la personne de Pasteur Carlos. Il était gagné au retard. Ça te permet qu'hier soir, il va être présent sur place. À ce moment, nous avons garanti à 100%. Il est déjà dans la ville là. Et là, quand on voit à ce moment, et nous senti que Pasteur Carlos est en mission, c'est-à-dire, bon Dieu, déposer quelque chose dans la ville pour le capable de baou à ce moment. Et c'est vous-même qui pouvez venir. Pour capable de recevoir sur place, si vous êtes environ Montréal. Alors, n'abtenons, venez pour capable de recevoir la commission que bon Dieu a déposée dans Pasteur Carlos pour capable de baou à soi, au nom de Jésus-Christ Nazareth. Demain matin, si je veux, qui sera qui va samedi, n'a pas un jeûne spécial. Et dans le jeûne, je nous ai déjà dit, là, n'a pas son temps de prière. Et n'a pas la prière surtout pour les enfants. N'a pas de bon Dieu pour capable de permettre que mais une onction spéciale déposée sur eux-mêmes. Eh bien, nous ne pouvons pas faire trop parler en pile. Nous avons simplement bon rendez-vous à soir à 7h PM pour nous capables continuer avec ça que nous avons commencé. Venez pour continuer. Béni et entendez la voix de Dieu qui a communiqué ensemble avec vous. Eh bien, à soir à 7h PM, nous avons continué notre troisième soirée. Hein. Demain matin, à 6h, nous avons commencé dans le studio et puis nous avons continué à partir de 8h en cette église de Jésus de prière. Et puis dimanche matin, nous avons clôturé ensemble avec vous. Et c'est une courtoisie du département des frères de l'église de Dieu, Maison de prière et Radio Emmanuel. Et bien, au même matin, qui va faire connaissance de Jésus-Christ comme Sauveur et Seigneur, avant d'aller, nous avons opportunité ça. Fais déclaration ça ensemble avec nous. Pendant que mon Dieu va bénir. Dis avec moi, Seigneur Jésus. Merci pour la croix que vous êtes venu pour te sauver l'humanité. Moi, c'est un homme qui a aujourd'hui décidé de quitter le péché et venir joindre nous pour nous capables de sauver nous de toute sa diable à essayer de faire pour qu'il y ait une captivité. Merci parce que vous recevez aujourd'hui. Et nous connaît, ou à garder nous, protéger nous, quimber nous, jusqu'à ce que trompette la va sonner. soit que si nous mourons déjà, nous allons ressusciter premièrement, soit que si nous sur la terre, nous sommes capables d'adjoindre. Merci parce que vous pardonnez le péché mieux. Merci parce que vous régnez sous moi en maître, en sauveur et en seigneur. Au nom de Jésus-Christ. Amen. Et bien maintenant, si vous faites prier ça, garantie que d'abord, c'est que si trompette là sonne kounya, vous allez à la rencontre de Jésus-Christ dans les airs. Dernier bagage que nous avons dit maintenant, c'est pas oublier pour capable abonner. Non seulement abonner, pas oublier aussi pour capable partager et lancer une invitation à quelqu'un pour le capable présent demain matin si tu veux pour l'émission comme demain matin et ou capable faire depuis à soir aussi pour venir participer ensemble avec nous depuis à soir et près demain matin dans le jeûne à la gloire de Dieu. Eh bien, restez avec la paix, la grâce, la bénédiction du ciel. Bon Dieu béni. À ce soir, 7h, pour nous capables de continuer. Bye, bon Dieu gloire. Bye bye.
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0: Adieu Emmanuel, bon Dieu béni. 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Mes témoignages, ils sont en pile, en pile, en pile. Si je t'apprends pour me témoigner, faut que son livre faut me écrit. Moi-même, j'attends des radios Emmanuel, ça fait longtemps. 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
3: Béni soit l'Éternel, béni soit le Seigneur des Seigneurs. À Dieu seul soit la gloire, à Dieu seul soit l'honneur, la louange et la magnificence. Mon âme bénit l'Éternel, que tout ce qui est en moi bénisse son Saint-Nom. Mon âme bénit l'Éternel et n'oublie aucun de ses bienfaits. Non pas à nous, Seigneur, mais à ton nom dans la gloire à cause de ta bonté et de ta fidélité. Pourquoi les nations diraient-elles, où est donc leur Dieu? Notre Dieu est au ciel, il fait tout ce qu'il veut. Leurs idoles sont de l'argent et de l'or. Elles sont l'ouvrage de la main des hommes. Elles ont une bouche et ne parlent point. Elles ont des yeux et ne voient point. Elles ont des oreilles et n'entendent point. Elles ont un nez et ne sentent point. Elles ont des mains et ne touchent point. Et des pieds ne marchent point. Alléluia! Elles ne produisent aucun son de leur gousier. Alléluia! Oh, ils leur ressemblent ceux qui les fabriquent. Tous ceux qui se confient en elle, Église de Jésus-Christ, Radio Emmanuel, les enfants de Dieu, partout vous êtes en ce moment. Bénissez l'Éternel. Confie-toi en l'Éternel. Il est leur secours et leur bouclier. Maison de prière. Auditeurs, auditrices, Radio Emmanuel, confiez-toi en l'Éternel. Il est leur secours et leur bouclier. Vous qui craignez l'Éternel, confiez-vous en l'Éternel. Il est leur secours et leur bouclier. L'Éternel se souvient de nous. Il bénira la maison d'Israël. Il bénira la maison d'Aaron. Il bénira l'église de Jésus-Christ. Alléluia, le corps de Christ. Il bénira la maison de prière. Il bénira les auditeurs, auditrices de la, Alléluia, de la radio Emmanuel. Il bénira ma famille. Il bénira notre famille. Alléluia. Il bénira notre départ, notre arrivée. Il bénira le pays que nous sommes. Alléluia! Il bénira ceux qui craignent l'Éternel, les petits, les grands. L'Éternel vous multipliera ses faveurs à vous et à vos enfants. Soyez bénis par l'Éternel, peuple de Dieu. Soyez bénis par l'Éternel, peuple de Dieu. Soyez bénis par l'Éternel, peuple de Dieu. Alléluia. Oh, béni soit ton nom, Seigneur. Merci, Seigneur. Merci. Merci. Nous rendons action de grâce à toi, Seigneur. Oh, gloire à Jésus. Si l'Éternel n'était pas mon secours, mon âme serait bien vide dans la demeure du silence. Ô gloire à toi, Seigneur. Béni soit l'Éternel qui m'a pâli vos poids leurs dents. Béni soit l'Éternel qui nous a tant aimés et ceux qui nous écoutent ce matin. 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Et bon matin, Pasteur Ross. Bon matin à tout auditeur, auditrice, Radio Emmanuel. Bien-aimé qui fait connaissance dans l'émission Commandé Matin. Ou, et qui pas habitué à des voix. Nous nous saluons au nom de Jésus. Et nous disons bon Dieu merci. Et pour étendre, comment on dit ça, radio qui étend partout. Et des fois, nous ne pouvons pas penser, attendre vraiment, nous baillons bon Dieu gloire. Alors, maintenant, nous allons vraiment continuer notre thème que nous avons commencé la semaine dernière. Et nous allons encore ouvrir la Bible. Nous. Et nous avons beaucoup, quelques références dans Baou à ce sujet. En semaine passée, thème nous c'était garder notre cœur, garde ton cœur, garde ton cœur, garde ton cœur. Et maintenant notre thème, nous pourrons demander où est ton cœur, qui côté cœur y est. Amen. Alors donc bien aimé, et pas jamais dit autant de messages ça déjà. Bien aimé, la Bible. Nous ne pouvons jamais finir qu'on est. Et c'est très important pour nous toujours rafraîchir nous avec la parole de Dieu. Comme la Bible dit, la parole de Dieu est une source inépuisable qui ne peut jamais puiser. Amen. Alors nous allons entrer dans la parole, bon Dieu, ensemble avec moi. Premier côté, nous allons lire ensemble avec moi, c'est Proverbe 4. Proverbe 4, le verset. Et nous pourrons prendre verset 20 à 23. Mon fils, sois attentif à mes paroles, prête l'oreille à mes discours, qu'ils ne s'éloignent pas de tes yeux. Garde-les dans le fond de ton cœur. Et car c'est la vie pour ceux qui les trouvent, c'est la santé pour tout leur corps. Garde ton cœur plus que toute autre chose, car de lui viennent les sources de la vie. Et encore dans Matthieu 6, le verset 21, quand il dit, car là où est ton trésor, là aussi sera ton cœur. Que le Seigneur bénisse cette portion d'écriture pour l'édification de notre âme au nom de Jésus. La semaine dernière, nous t'es barou vraiment. C'est très très belle explication sur cœur. Nous te disons, c'est pas cœur physique, nous te bon explication. On te bref explication sur santé, ça le fait. Mais je dis, nous n'avons pas pour aller vraiment si mal faire retour sur samedi 10 semaines dernières. Nous n'avons pas avancé. Or, nous n'avons pas gagné en pile temps le vendredi matin. Alors, nous avons aller vraiment entrer dans le cœur de la méditation que nous avons pour nous. Alors, bien aimé, moi, je dis au matin, nous faisons suite, c'est toujours le même message. Non? Matin seulement, nous allons demander. Alléluia. Qui côté cœur est? Où est ton cœur? Donc, nous parlons dans 2 Corinthiens pour nous vraiment commencer dans ce message pour comprendre. Nous parlons de 2 Corinthiens chapitre 13, le verset 5. Côté Paul dit, examinez-vous vous-même pour savoir si vous êtes dans la foi. Mettez-vous vous-même à l'épreuve, ne reconnaissez-vous pas que Jésus-Christ est en vous, à moins peut-être que vous ne soyez disqualifiés. Que le Seigneur bénisse ces portions d'Écriture pour notre édification dans le nom de Jésus-Christ. Alors, mes chers frères, sœurs et qui nous écoutent en ce moment, dans le nom de Jésus-Christ, écoute bien ça, Paul dit nous. Paul t'a adressé, mais ça t'a dit, aux Corinthiens. Et Paul s'adresse aux chrétiens de Corinthe. Il leur dit, regardez votre vie, regardez-vous ça. Ne voyez-vous pas que Jésus-Christ est en vous? Si ce n'est pas le cas, c'est ce qu'il y a un problème. Je te propose par cet message d'examiner notre cœur, examiner notre vie, examiner notre but, regarder si nous sommes sur la voie de l'éternité. Mais bien-aimés dans le Seigneur, il y a quelque chose que nous voulons dire au matin. Paul t'a adressé à chrétien Corinthiens pour te parler avec vous. Ou connaît, bon Dieu, bah, chacun de nous-mêmes, responsabilité pour nous veiller sur que nous. Oui, autant dire bien. Oui, pour qui ça? Jésus t'a dit que car là où est ton trésor, là aussi sera ton cœur. Ouais, côté nous sautler dit garde ton cœur. Cela veut dire il y a des choses que ou accepter. Exemple clair, on va passer par mille chemins, on chemin directement. Yo monde qui fait un bagage qui mal. 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Si tu aurais été amer, cette personne, c'est normal, on est des êtres humains, on a des émotions. Parce que, en moi-même, je suis capable, pas content, ou capable, pas content, pour chacun de nous-mêmes, je parle pour moi aussi. Alors donc, ou rester avec ça dans le cœur, ou fait des années. Tout le temps, cette personne, si c'était un ex-mari, ou un ex-femme, ou bien un bon ami, ou un disciple, ou une famille, une soeur, peu importe la personne. Ou même un étranger, qui aime au bagage, qui a un rapport, qui fait un bagage qui mal. 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Au moment donné, il y a des personnes qui ont été font vieille rencontre dans la ville. Mon s'arrêter amer pour tout le restant de sa vie. Il y a quelqu'un proche de moi qui n'est plus là malheureusement, qui a vécu quelque chose de très difficile. Je ne peux pas raconter l'histoire et c'est là sur la radio, mais c'est cette personne vit pendant 10 années avec quelque chose comme yon aigreur, yon amer, et en fait, et puis, moun sa li fait ti moun nan, et puis tout le temps la dégager, toute amertume ni sous cet enfant, malheureusement qui n'a rien à voir avec un innocent enfant. 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Et donc, c'est comme dit, oui, elle m'a. Il m'avait fait ceci, il m'avait fait cela. Donc, ça veut dire qu'il y a une amertume qui est cachée dans le cœur. Et cependant, si que nous non et ça que fait apôtre Paul dit dans 2 Corinthiens 5 17 si quelqu'un est en Christ, il est une nouvelle créature, les choses anciennes sont passées, voici toutes choses sont devenues nouvelles. 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